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0: Bienvenue dans le plus grand morning de la Loire en 98. On chantait 1, 2 et 3, 0 ce matin. Si vous vous réveillez, bon, je suis désolé, je vous le spoil, hein, si vous aviez enregistré. Victoire des Bleus qui fait plaisir ce matin en apprenant cette victoire pour beaucoup au lever. Soyez les bienvenus, bien évidemment. On reviendra sur cette belle victoire des Bleus ce matin dans le plus grand morning de la Loire. 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Voici tout de suite le retour des hits, les Black Eyed Peas avec J Balvin, c'est Ritmo qui arrive tout de suite dans moins d'une minute.
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1: C'était Blais, les Black Eyed Peas et Jay Balvin avec Rythmo. Valentin me rejoint, des petits yeux, non, même pas forcément. Bonjour Valentin.
2: Bonjour Christophe, bonjour à tous.
1: Parce que tu as regardé la victoire des Bleus,
2: bien sûr, jusqu'au bout. Jusqu'au bout.
1: Victoire, une supériorité qui devient obscène. Titre ouais. Marca, le journal espagnol. Cette équipe de France nous régale, nous fait plaisir. Mais ce n'est pas le thème du jour. Nous, on a déjà les yeux en vacances. Et on vous demande ce matin, quel est votre projet pour les vacances? Les vacances qui approchent, quand partez-vous et qu'avez-vous prévu? C'est ce qu'on vous demande ce matin dans le plus grand morning de la Loire. On dévoilera à notre tour nos projets, Valentin, ce matin. Mais pour l'instant, on laisse réagir les auditeurs sur Insta et sur Facebook. La petite météo du jour, on spoil, qu'est-ce qui se passe? Toujours
2: comme un peu de chaleur. Comme hier.
1: Allez, très bien. La météo du jour, c'est avec toi, Valentin. Juste après, Oria, voici Soirée Mondaine. Je vous souhaite un bon début de journée, un réveil éventuellement. 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

0: de faire un point météo. Quel temps fait-il en ce mercredi, Valentin?
1: Je le disais à l'instant, c'est donc globalement comme hier, encore une belle journée ensoleillée avec relativement peu de nuages dans le ciel ligérien. Pour ce qui est des températures, on devrait atteindre les 25 degrés pour les maxis à Firminy, 26 à Saint-Chamond, 27 à Rive-de-Gé, 29 degrés à Riva, à Saint-Galmier, à Montbrison et à Feur, 30 degrés à Roanne et à Charlieu, 31 à Bourg-Carvental et jusqu'à 32 degrés. C'est là-bas qu'il va faire le plus chaud du côté de Saint-Pierre-de-Beuf.
0: Eh bien, merci Valentin. On te retrouve tout à l'heure à 6h30 pour les infos locales, pour les Backstreet Boys. I want it that way. Et tout de suite, c'est Taylor Swift avec Shake It Off.
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0: L'info du jour, bonjour.
1: Bonjour et bienvenue, nous sommes le mercredi 1er juillet. On va souhaiter une bonne fête au Thierry. C'est aussi la journée mondiale du reggae et l'occasion de souhaiter un bon anniversaire à ce chanteur français. Il y avait un peu de reggae dans ses chansons, il chantait ça. Bon bah si l'ordinateur ne buguait pas, vous auriez écouté, non, ça, il veut toujours pas. Lady Melody, c'était Tom Fragé qui chantait ce titre dans les années 2000. Ce Français né le 1er juillet 77 à Dakar, qui grandit en Guadeloupe. Il devient célèbre en 2009 grâce à son tube Lady Melody. Sa musique mélange la pop, le reggae et le folk acoustique. Aujourd'hui, il poursuit une carrière musicale tout en étant passionné par le surf. Aujourd'hui, on fête également l'anniversaire d'une célèbre actrice de série américaine, Pamela Anderson, 59 ans, actrice, mannequin et auteure canado-américaine, née à 1967 à Ladysmith, c'était au Canada. Elle est devenue célèbre dans les années 90, vous le savez, grâce à la série télé Alerte à Malibu. Elle a également posé pour le magazine Playboy à de nombreuses reprises. Et puis en France, eh bien, on connaît son idylle avec Adil Rami. C'était assez court, hein, 2017-2019, malgré leurs 19 ans d'écart. Eh bien, cette relation a été très médiatisée. Elle a accusé Pamela Anderson, après leur séparation, Adil Rami, de l'avoir trompée. Voilà, vous savez tout. On passe tout de suite au bon mot du jour. Et qui pourrait être raccord. J'ai trop mis de virgule là où il fallait mettre un point final.
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0: Là et Jenny, ça arrive tout de suite juste avant les infos.
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0: 6h30, voici le premier point sur l'actu locale avec Valentin Barthévion. Bonjour Valentin.
1: Bonjour Christophe, bonjour à tous.
0: À la une, ça y est, il a été officiellement présenté hier.
1: Oui, Yann Catro, c'est le nouveau coach de l'AS Saint-Etienne depuis le 8 juin. Hier, il a été présenté donc aux médias, l'occasion pour l'entraîneur écossais qui soufflera sa 40e bougie dans 10 jours, de dévoiler ses ambitions, son but éclair, amener plus haut dans le classement, créant une vraie cohésion. On l'écoute.
2: Chaque coach a une idée directrice. Moi, la mienne, c'est celle d'avoir l'envie de construire une équipe qui peut se battre pour remporter chaque moment de la rencontre. Et quand je parle de chaque moment de la rencontre, je parle évidemment des phases où on aura le ballon, mais des phases aussi où on ne l'aura pas. Il faudra être bon dans les deux registres. On va construire une équipe qui peut gérer chacun de ces moments, chacune de ces minutes, qui est un travail vraiment très, très difficile. Et on a beaucoup de travail devant nous.
1: Des propos recueillis par Lucie Gallu. A noter que les joueurs reprennent le chemin de l'entraînement ce matin au centre sportif Robert Herbin. Malheureusement, à cause des travaux à l'ETRA, les entraînements se font à huis clos jusqu'à nouvel ordre. En parlant de foot, direction les huitièmes de finale de la Coupe du Monde pour l'équipe de France. Les Bleus se sont facilement imposés 3-0 hier soir face à la Suède, grâce notamment à un doublé de Kylian Mbappé. Le prochain rendez-vous, c'est donc samedi soir, encore à 23h face au Paraguay, qui a de son côté éliminé l'Allemagne. Et puis hier, la Norvège a également éliminé la Côte d'Ivoire 2-1. Le Mexique a dominé l'Équateur 2-0.
0: Dans le reste de l'actu, la ville de Saint-Etienne poursuit sa volonté de renouveler la démocratie locale.
1: Ouais, on en parlait hier, hein, le taux de participation au conseil de quartier est passé de près de 50% à un tiers entre 2023 et 2025. Alors le maire Régis Juanico souhaite réintéresser les Stéphanois à la vie politique de leur ville en lançant un nouveau cycle de réunions publiques. Rendez-vous à Terre Noire ce soir dans la salle Jacques Brel à partir de 18h30 pour la première réunion publique de quartier si ça vous intéresse. En politique toujours, on connaît les dates des prochaines élections présidentielles selon une information du quotidien régional Ouest-France. Elles auront lieu les dimanches 18 avril et 2 mai 2027. Retour chez nous, le fabricant d'armes de chasse et d'armes non létales stéphanois Vernet Caron remporte un marché à 15 millions d'euros pour le ministère de l'Intérieur. C'est une information de nos confrères du Progrès. Un beau marché pour le nouvel actionnaire Rivoli qui concerne la fourniture de plusieurs armes pour les forces de l'ordre. 6000 lanceurs monocoques 40 mm vont être fabriqués dans les 4 ans à venir.
0: Et qui dit premier du mois, dit lot de changements.
1: Ouais, à partir de ce 1er juillet, il y a par exemple le nouveau congé supplémentaire de naissance qui entre en vigueur. Il s'ajoute au congé existant et permet à chaque parent de bénéficier de 1 à 2 mois de congé indemnisé. Autre changement notable, l'augmentation du prix repère de vente de gaz, plus 7,4%, soit 2,70 €. Une augmentation liée à la crise au Moyen-Orient qui concerne tous les consommateurs. Léon Marchand est officiellement forfait pour les championnats de France de natation qui se déroulent actuellement à la piscine Raymond Sommet à Saint-Etienne jusqu'à demain. Le quadruple médaillé olympique a dû déclarer forfait dès lundi, on en parlait sur Active, à cause d'une douleur à l'aine. Et puis si vous êtes fan du SCAB en basket, sachez que la campagne d'abonnement pour la prochaine saison en Elite 2 démarre aujourd'hui à 18h. À noter que le SCAB a récemment annoncé le retour de Maël Amon-Crespin pour les deux prochaines saisons. L'ailier fort de 21 ans revient dans le Forêt après une saison réussie sous les couleurs de Champagne Basket.
0: Merci beaucoup Valentin, on termine par la météo de ce mercredi 1er juillet.
1: Ouais, bah pas vraiment de changement, c'est globalement comme hier. Encore une assez belle journée ensoleillée avec relativement peu de nuages et toujours des températures assez chaudes. 25 degrés attendus pour les maxi à Firminy, 26 à Saint-Chamond, 27 degrés à Rive-de-Gier, 29 à Saint-Etienne, 29 à Montbrison et à Feur, 30 degrés à Roanne et à Charlieu et jusqu'à 32 degrés du côté de Saint-Pierre-de-Beuf.
0: Eh bien, merci beaucoup, Valentin. On te retrouve tout à l'heure, à 7h. Avant cela, eh bien, on va s'écouter M. Pokora, tombé Alex Warren. Voici Fever Dream.
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bienvenue dans le plus grand morning de la Loire. Ce matin, je vous parle de cette histoire de cette jeune Britannique plaquée par son copain qui critiquait son apparence, Lauren Latimer, une jeune Britannique de 25 ans. Perd 25 kilos en 5 mois pour se venger. Une agence de mannequins la repère et lui offre un contrat. Et paf, le petit ami, même si n'oublions pas, la beauté ouvre parfois une porte, mais le caractère décide si elle reste ouverte. Voici le retour des hits avant le taroscope de Stéline et c'est Maluma, Coco Loco.

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1: Allez, voici votre taroscope de ce 1er juillet. Les béliers, la conclusion logique et fatale d'une situation mauvaise vous menace. Restez sur vos gardes. Les taureaux, vous allez pouvoir tirer profit d'une situation imprévue. Elle vous permet de prendre des initiatives nouvelles. Les gémeaux, eh bien, vous allez apprendre une nouvelle qui vous délivrera d'un grand poids et, ou qui résoudra vos problèmes. Les cancers, vous aurez besoin de conseils pratiques qui vous permettront de trouver les compromis nécessaires à votre évolution. Les lions, eh bien, vous devez absolument stabiliser les choses, trouver un équilibre, mettez-vous en quête de courants novateurs. Les vierges, vous risquez de prendre des mesures disproportionnées à vos besoins réels, prenez-en conscience et renoncez. Balance, des bouleversements importants et salutaires font évoluer rapidement votre situation professionnelle. Les scorpions, agissez avec détermination pour résoudre vos difficultés et triompher des obstacles que vous rencontrez. Les sagittaires, eh bien, grâce à un changement libérateur, vous aurez la possibilité de concrétiser vos espérances. Saisissez. Et les capricornes, vous bénéficiez d'une excellente énergie vitale qui vous assure un total libre arbitre. Profitez-en pleinement. Les Verseaux, eh bien, un événement positif vous libère de toute contrainte et vous encourage à agir avec enthousiasme. Enfin, les poissons, votre vie familiale sera troublée par des problèmes sans fondement, des conflits injustes. Vous devez les traiter de façon autoritaire. La phrase qu'a choisie Stéline aujourd'hui est signée Francis Blanche. La véritable amitié, c'est être lucide quand il faut, aveugle quand elle doit.
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0: Bon morning de la Loire, ce matin sur les réseaux, on vous pose la question à l'approche des vacances. Quel est votre programme? Qu'est-ce que vous avez prévu? Quand partez-vous et qu'allez-vous faire? Et vous avez déjà été nombreux à réagir ce matin. Alors qu'est-ce qu'on nous dit? Je suis en vacances toute l'année, de la chance René, parce qu'il est retraité. Fred, c'est déjà fini, c'était 10 jours en juin et un jour à l'île Levant, 10 jours en juin camping et un jour à l'île du Levant. Quant à Amandine, elle a peut-être raison, elle évite la foule. Pour nous, les vacances seront en septembre et pour nous, ce sera agressant, nous dit Jean-Claude. Et toi, Valentin, du coup, tu bouges pendant ces vacances? Tu as des vacances d'ailleurs ou pas?
1: Bah, bien sûr. Ça veut dire quoi ça? J'ai pas le droit à des vacances moi?
0: Je sais pas, la première année, je croyais qu'en France, on avait pas le droit de vacances.
1: Si, quand même, Christophe.
0: Bon, très bien. Alors, une petite destination?
1: Ouais. En Espagne.
0: En Espagne, oh là.
1: Avec Clara.
0: Oh là là là là, ça va être des vacances. Love.
1: Ouais.
0: Piscine et farniente. Laisse-moi deviner. Piscine et farniente.
1: Farniente.
0: Du chill, quoi, on dit chez les jeunes. Ah oui, pardon, la farniente, c'était le chill d'avant, quoi, en fait.
1: D'accord, oui, oula. D'accord, Christophe, désolé, c'est pour ça que je comprenais pas, quoi. Bon. Oui, mais oui, du coup, oui.
0: Bah, très bien. On demandera à Karine. Bah, moi, non, ce sera pas farniente, ça va être vélo et randonnée, du coup.
1: Ouh là là.
0: Va falloir s'aérer. Esprit sain dans un corps sain, c'est ce qu'on dit.
1: Ah, c'est ce qu'on dit.
0: Joseph Kamel Crash arrive côté hit pendant que vous continuez à réagir. Puis, Valentin, on te retrouve à 7h pour un nouveau point sur l'actu. 200.

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0: Allez, bonjour et bienvenue, bon 1er juillet, vous écoutez la radio de la Loire, il est 7h. Et tout de suite, on fait un point sur l'actualité locale, c'est avec Valentin Barthévion. Bonjour Valentin.
1: Bonjour Christophe, bonjour à tous.
0: À la une, le nouveau coach des Verts a été présenté aux médias hier.
1: Oui, au stade Geoffroy Guichard. Et Yann Quatreau connaissait les Verts avant même de débarquer dans le Forêt. L'Écossais de presque 40 ans est méconnu du grand public. Il débarque en provenance d'Estoril, un club de milieu de tableau au Portugal. Si peu de personnes le connaissent, lui connaît donc déjà le club dans lequel il vient de mettre les pieds. Il a livré une anecdote hier à ce sujet.
2: Quand j'étais plus jeune à l'école, on a eu une visite scolaire à Hampden Park et je me souviens de cette photo d'un match où on voyait l'AS Saint-Etienne. C'est une photo célèbre et depuis ce moment, cette image est restée avec moi. Je sais aussi ce que ce club représente, je connais son histoire et je vois aussi l'énorme potentiel qu'il y a pour le futur, je le comprends. Je ressens une très grande responsabilité par rapport à ça et j'ai aussi la très grande responsabilité de faire en sorte que chaque membre de notre équipe en soit conscient. On a un très long chemin devant nous. On va le commencer avec la première session dans l'entraînement. On continuera ainsi de suite. Go step
1: by step. Et Yann Quatreau qui apprend déjà le français afin de s'exprimer au mieux avec son groupe. Le groupe qui reprend d'ailleurs l'entraînement aujourd'hui à l'Etra. Inutile de vous y rendre en raison de travaux. Les entraînements se font à huis clos jusqu'à nouvel ordre. En parlant de foot, direction les huitièmes de finale de la Coupe du Monde pour l'équipe de France. Les Bleus se sont très facilement imposés 3-0 hier soir face à la Suède grâce notamment à un doublé de l'attaquant du Real Kylian Mbappé. Le prochain rendez-vous, c'est donc samedi soir encore à 23h face au Paraguay qui a de son côté éliminé l'Allemagne. Et puis hier, la Norvège a également éliminé la Côte d'Ivoire de buts à 1. Le Mexique a dominé l'Équateur 2-0.
0: Et puis dans le reste de l'actualité, Vernet Caron remporte un gros marché pour le ministère de l'Intérieur.
1: Un gros marché à 15 millions d'euros pour le fabricant d'armes de chasse et d'armes non létales stéphanois. C'est une information de nos confrères du Progrès. Un beau marché pour le nouvel actionnaire Rivoli qui concerne la fourniture de plusieurs armes pour les forces de l'ordre. 6000 lanceurs monocoques 40 mm vont être fabriqués dans les 4 ans à venir. Une femme de 36 ans légèrement intoxiquée par un incendie cette nuit à Saint-Etienne. Ça s'est passé peu après minuit dans la rue des Francs-Maçons au niveau d'un appartement situé au rez-de-chaussée d'un bâtiment. Le feu a été éteint au moyen d'une lance. La rue a été fermée à la circulation le temps de l'intervention des secours. La victime a été transportée du côté du CHPL.
0: En sport, êtes-vous prêt à vous mesurer au sentier du Forêt-Est ?
1: À partir d'aujourd'hui, vous pouvez rejoindre le club Strava Défi Trail Forêt-Est afin d'essayer de réaliser les meilleurs chronos sur 6 sentiers à gagner des bons d'achat de 50 euros chez Intersport Fer ou encore des dossards pour participer à des courses du département. Pour y participer, rien de plus simple, vous devez simplement disposer d'un compte Strava. Et puis, Jean-Pierre Madère, Patrick Hernandez ou encore Sloan, je sais, je vous replonge dans les belles années, ils seront tous à Saint-Just-Saint-Rambert ce soir pour le lancement des mercredis en fête. Vous l'avez donc compris, ce soir c'est une soirée consacrée aux années 80. C'est à partir de 19h sur les bords de Loire et c'est totalement gratuit. En parlant de musique, ce sera également ambiance musicale du côté du Jardin des Plantes à Saint-Thé avec la 3e édition de Jardin en Musique. L'ensemble orchestral contemporain et Canticum Novum vous donne rendez-vous aux portes du jardin au pied de l'opéra de 10h à 20h. Au programme, concert, yoga, balade ou encore un bal improvisé.
0: Et on termine par la météo de ce mercredi.
1: Eh bien, c'est globalement comme hier, encore une belle journée ensoleillée avec relativement peu de nuages dans le ciel ligérien. Un tour de température assez chaude, 25 degrés pour les maxi à Firminy, 26 à Saint-Chamond, 27 degrés à Rive-de-Gier, 29 à Saint-Étienne, à Saint-Galmier, 29 également à Montbrison et à Feur, 30 degrés à Roanne et à Charlieu, 31 à Bourg-Carvental et jusqu'à 32 degrés annoncés cet après-midi du côté de Saint-Pierre-de-Beuf.
0: Eh bien, merci beaucoup Valentin. On te retrouve dans un instant avec Karine qui nous rejoint. Avant cela, pour les hits, voici Slater, c'est Dance.
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1: Ouh ! Allez, bienvenue dans le plus grand morning de la Loire. Karine nous rejoint ce matin. Ça va, Karine ?
2: Bonjour, ça va bien, oui, merci.
1: Ça va mieux que Valentin qui a tenu jusqu'à la fin du match, mais ça se voit pas. Ça va, Valentin ?
3: Super, super.
2: Toujours, hein. Il est en forme.
1: Toujours en forme. T'as appris le résultat des Bleus quand même, Karine ?
2: Oui, j'ai regardé ce matin.
1: Ah, t'étais impatiente de voir ce magnifique doublé du meilleur joueur au monde. Valentin, en tout cas...
3: Il est très fort, mais c'est pas le meilleur joueur du monde, encore une fois.
1: La presse étrangère est unanime et c'est beau de lire ça. Marca ce matin, le journal espagnol titre une supériorité qui devient obscène. Chaque apparition du Big Four est un supplice. Le Daily Mail dit Lionel Messi a vécu un moment historique dans cette Coupe du Monde, mais à ce rythme, Kylian Mbappé risque de rendre cet exploit légendaire éphémère. C'est beau quand même. Qu'est-ce qu'on a d'autre ? Olé en Argentine nous dit la France est une machine. Le Clarine, toujours un journal argentin, nous dit la France en mode démolisseur. Et puis alors, j'ai beaucoup aimé le titre de Sport. C'est un journal espagnol qui met la Suède était un jouet sans pile dans les mains de la France. Pourvu que ça dure, en tout cas, j'aime bien regarder les titres de la presse étrangère, les lendemains de match. Au niveau des paris, pour mon petit prono, le concours interne Active Radio, qu'est-ce que ça a donné, Karine ? T'avais
2: Moi,
1: vu
2: j'ai mis 4-0 pour la France.
1: Ah, pas si mal. T'avais mis combien, toi, Valentin ?
3: 3-0.
1: Ah, bah tu l'as. D'accord, ça te permet de remonter
3: pour
1: peut-être. Mais on reste tous les deux dans le fond du classement.
3: Non, je suis devant toi
2: aussi,
3: quand même.
2: Hein,
3: je suis quand même devant toi, mais derrière Karine.
1: Ouais, moi j'avais mis 3-1. Ben voilà, je me suis encore bouffé. Pourtant, j'avais bien commencé cette Coupe du Monde. Bref, on en reparlera tout à l'heure de ce beau match. Et puis, du prochain match qui arrive, ce sera vendredi.
3: Samedi.
1: Samedi, pardon, excuse-moi. Samedi à 23h.
3: Contre le Paraguay.
1: Très bien. Asaf Avidan et les Moros, c'est le retour des hits. Bienvenue la team One Day, c'est ce qu'on s'écoute. Et puis juste après, je vous offre un spa. Enfin, pas à vous, aux auditeurs.

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1: Alors, qui va peut-être pouvoir buller cet été dans un spa sympa, gonflable, le Lazy Spa Hollywood Airjet. Karine, qui a été sélectionnée?
2: Marine de Savigneux.
1: Bonjour Marine.
3: Bonjour Christophe, bonjour tout le monde.
1: Bienvenue Marine, tu es à bord de ta voiture, tu pars bosser, qu'est-ce que tu fais dans la vie?
3: C'est ingénieur qualité dans une boîte qui fait des implants orthopédiques.
1: D'accord, très très bien. Et qui est basée où cette boîte?
3: À la Talaudière.
1: À la Talaudière. Eh bien écoute, Marie, on va te souhaiter bonne route, une belle journée de boulot et qui commence plutôt bien, puisque j'ai le plaisir de t'annoncer que tu fais partie des sélectionnés. Ils seront finalement peu nombreux, hein, parce que beaucoup d'appels, peu d'élus pour le tirage au sort de vendredi. Ce sera dans le drive. Eh bien écoute, tu rejoins la liste. Ton nom est bien noté. Je vais te souhaiter bonne chance. Bientôt les vacances, Marine, ou pas?
3: Ouais, au mois d'août, 3 semaines au mois d'août. Ah, je commence à barrer les jours là.
1: Bon, bah le spa permettrait de faire un before sympa.
3: Ouais, c'est clair.
1: Bon, et bah écoute, t'es sélectionné. Je te souhaite bonne chance et une belle journée de travail. À bientôt, Marine.
3: Merci, bonne journée à vous.
1: Merci de nous écouter. Au revoir. Voici le retour des. Merci, Karine. Voici Coldplay, Beyoncé, c'est l'hymne du week-end.

0: Pour un titre qui est raccord avec le cadeau de la semaine, c'est Spa, et c'est le titre de Gims et Théodora qui arrive dans un instant, juste avant les infos.
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7: Active, publi-reportage. Cette année, le Festival de musique classique de la Chaise-Dieu célèbre ses 60 ans. Du 18 au 30 août, plus de 35 concerts et de nombreuses animations sont prévues dans l'abbatiale et les villages alentours. On en parle avec Boris Blanco, directeur général du Festival de la Chaise-Dieu. 60 ans après sa création, qu'est-ce qui fait que le festival reste un événement aussi attendu?
8: Moi, je pense que ce qui fait que le festival reste un événement aussi attendu, c'est l'incroyable alchimie qu'il y a entre un patrimoine absolument incroyable et qu'on aime toujours redécouvrir, et puis la musique qui vient se mêler avec les pierres de cette abbatiale et cette énergie qui ressort de ces concerts, de tous ces bénévoles qui habitent ce village. On a vraiment l'impression d'être dans une grande célébration pendant 15 jours.
7: Si vous aviez une seule bonne raison à nous donner pour venir découvrir le festival, ce serait laquelle?
8: Et bien justement, de venir écouter cette musique dans ce patrimoine, de venir redécouvrir un édifice absolument iconique de la région en écoutant les plus belles pages de l'humanité.
7: Merci Boris Blanco. Toute la programmation et la billetterie est à retrouver sur le site du festival ou sur activeradio.com.
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0: Allez, on fait un premier point sur vos conditions de circulation. Et ce matin, la principale difficulté, mais elle est quand même importante, eh bien, c'est sur la RN 88, c'est quasiment tout bouché. Depuis la sortie de Firminy jusqu'à la bifurcation de la Ricamari, soyez patients et prudents.
20: 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Bonne route. Maximum.

0: Il est 7h30. Voici les infos présentées par Valentin Barthélion. Bonjour.
1: Bonjour Christophe, bonjour à tous.
0: À la une, ça y est, il a officiellement été présenté hier.
1: Yann Catro, c'est le nouveau coach de l'AS Saint-Etienne depuis le 8 juin. Hier, il a été présenté donc aux médias. L'occasion pour l'entraîneur écossais qui soufflera sa 40e bougie dans 10 jours de dévoiler ses ambitions. Son but est clair, amener plus haut dans le classement en créant une vraie cohésion. On l'écoute.
2: Chaque coach a une idée directrice. Moi, la mienne, c'est celle d'avoir l'envie de construire une équipe qui peut se battre pour remporter chaque moment de la rencontre. Et quand je parle de chaque moment de la rencontre, je parle évidemment des phases où on aura le ballon, mais des phases aussi où on ne l'aura pas. Il faudra être bon dans les deux registres. On va construire une équipe qui peut gérer chacun de ces moments, chacune de ces minutes, ce qui est un travail vraiment très, très difficile. Et on a beaucoup de travail devant nous.
1: Et à noter que les joueurs reprennent le chemin de l'entraînement ce matin au centre sportif Robert Herbin. Malheureusement, à cause de travaux à l'Étra, les entraînements se font à huis clos jusqu'à nouvel ordre. En parlant de foot, ça y est, direction les huitièmes de finale de la Coupe du Monde pour l'équipe de France. Les Bleus se sont très facilement imposés 3-0 hier soir face à la Suède, grâce notamment à un doublé de Kylian Mbappé. Le prochain rendez-vous, c'est donc samedi soir, encore à 23h. Ce sera face au Paraguay qui a de son côté éliminé l'Allemagne. Et puis hier, la Norvège a également éliminé la Côte d'Ivoire 2-1. Le Mexique a dominé les 2-0.
0: Et dans le reste de l'actu, la ville de Saint-Etienne poursuit sa volonté de renouveler la démocratie locale.
1: Ouais, on en parlait hier sur Active. Le taux de participation au conseil de quartier est passé de près de 50% à un tiers entre 2023 et 2025. Alors, le maire Régis Juanico souhaite réintéresser les Stéphanois à la vie politique de leur ville en lançant un nouveau cycle de réunions publiques. Rendez-vous à Terre Noire ce soir dans la salle Jacques Brel à partir de 18h30 pour la première réunion publique de quartier. En politique toujours, on connaît les dates des prochaines élections présidentielles. Selon une information du quotidien régional Ouest-France, elles auront lieu les dimanches 18 avril et 2 mai 2027. Retour chez nous, le fabricant d'armes de chasse et d'armes non létales stéphanois Vernet-Caron remporte un marché à 15 millions d'euros pour le ministère de l'Intérieur. C'est une information de nos confrères du Progrès, un beau marché pour le nouvel actionnaire Rivolier qui concerne la fourniture de plusieurs armes pour les forces de l'ordre. 6000 lanceurs monocoques 40 mm vont être fabriqués dans les 4 ans à venir.
0: Qui dit premier du mois dit l'autre changement.
1: Et à partir de ce 1er juillet, il y a par exemple le nouveau congé supplémentaire de naissance qui entre en vigueur. Il s'ajoute au congé existant et permet à chaque parent de bénéficier de 1 à 2 mois de congé indemnisé. Autre changement notable, augmentation du prix repère de vente de gaz, plus 7,4%, soit 2,70 €. Une augmentation liée à la crise au Moyen-Orient qui concerne tous les consommateurs. On vous a mis tous les changements sur activeradio.com. Léon Marchand est officiellement forfait pour les championnats de France de natation qui se déroule, vous le savez, actuellement à la piscine Raymond Sommet à Saint-Etienne. Jusqu'à demain, le quadruple médaillé olympique a dû déclarer forfait dès lundi à cause d'une douleur à l'aine. Et puis, si vous êtes un fan du SCA Bon Basket, sachez que la campagne d'abonnement pour la prochaine saison en Elite 2 démarre aujourd'hui à 18h. À noter que le SCA a récemment annoncé le retour de Maël à Montcrespin pour les deux prochaines saisons. L'ailier fort de 21 ans revient dans le Forêt après une saison réussie sous les couleurs de Champagne Basket.
0: Et on termine par la météo du jour, Valentin.
1: Eh bien, encore une belle journée malgré la présence de quelques nuages. Ça va être globalement comme hier, des températures assez encore agréables, assez chaudes. 25 degrés pour les maxi à Firmini, 26 à Saint-Chamond, 27 degrés à Rive-de-Gier, 29 à Saint-Thé et à Saint-Galmier, 29 également à Montbrison et à Feurs, 30 degrés du côté de Roanne, 30 degrés également à Charlieu, 31 à Bourg-Carvental et jusqu'à 32 degrés à Saint-Pierre-de-Beuf.
0: Eh bien, merci beaucoup. Dans un instant, l'éphéméride, les petites infos du jour. Bonjour, arrive. Et pour les hits, Avamax, voici Kings and Queens.
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0: Fanny Fragile, Lady Melody, ça tombe bien. Aujourd'hui, c'est la journée mondiale du reggae. Bah, y a du reggae dans ce titre, Lady Melody. C'était Tom Fragile, il a 49 ans, et qui a grandi en Guadeloupe, qui est devenu célèbre en 2009 grâce à ce tube, des chansons qui parlent souvent d'amour, de liberté, de voyage. D'ailleurs, il poursuit toujours sa carrière musicale, pour info, si vous aimiez ce qu'il fait, et tout en restant passionné par le surf. On souhaite également l'anniversaire à l'actrice, mannequin et auteur, enfin auteur, je sais pas trop ce qu'elle écrit, canado-américaine, mais c'est dans sa bio. Elle a beaucoup posé pour le magazine Playboy. Elle a été surtout célèbre dans les années 90 grâce à la télé, série télé Alerte à Malibu.
1: Ouais, Pamela Anderson.
0: Et voilà, tu l'as, 59 ans. Valentin, qui ne rate rien du foot, c'est
2: l'ex d'Adil Rami.
0: Ouais, voilà, exactement. Alors, c'est bizarre leur relation, en tout cas très médiatisée. 19 ans d'écart, bon, basta. De 2017 à 2019. C'est vrai que c'était un petit peu étrange, cette relation. Et à la rupture, elle a dit qu'Adil Rami l'avait trompé. Voilà la raison. Bon, pas d'infos.
2: Non, désolé.
0: Très bien. Bon, et ben on va passer directement. C'est vrai que c'était pas dingue hein, non plus l'éphéméride du jour. Passons à la citation. Par contre, le bon mot du jour, je l'aime beaucoup. J'ai trop mis de virgules dans ma vie, là où il fallait mettre un point final.
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1: Allez, voici le taroscope de ce 1er juillet. Les béliers, la conclusion logique et fatale d'une situation mauvaise vous menace. Restez sur vos gardes. Les taureaux, eh bien, vous allez pouvoir tirer profit d'une situation imprévue. Elle vous permet de prendre des initiatives nouvelles. Les gémeaux, vous allez apprendre une nouvelle qui vous délivrera d'un grand poids ou qui résoudra vos problèmes. Les cancers, vous aurez besoin de conseils pratiques qui vous permettront de trouver les compromis nécessaires à votre évolution. Les lions, vous devez absolument stabiliser les choses, trouver un équilibre. Mettez-vous en quête de courants novateurs. Les vierges, vous risquez de prendre des mesures disproportionnées à vos besoins réels. Prenez-en confiance et renoncez les balances. Eh bien, des bouleversements importants et salutaires font évoluer rapidement votre situation professionnelle. Les scorpions, agissez avec détermination pour résoudre vos difficultés et triompher des obstacles que vous rencontrez. Les sagittaires, grâce à un changement libérateur, eh bien, vous aurez la possibilité de concrétiser vos espérances. Saisissez les capricornes, vous bénéficiez d'une excellente énergie vitale qui vous assure un total libre arbitre. Profitez-en pleinement. Verseau, un événement positif vous libère de toute contrainte et vous encourage à agir avec enthousiasme. Enfin, les poissons, eh bien, votre vie familiale sera troublée par des problèmes sans fondement, des conflits injustes. Vous devez les traiter de façon autoritaire. On termine par la phrase qu'a choisie Stéline aujourd'hui. Elle est signée Francis Blanche. La véritable amitié, c'est être lucide quand il faut, aveugle quand elle doit.
0: 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Yeah.

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1: Allez, bienvenue dans le plus grand morning de la Loire. Je voulais vous parler d'une petite anecdote qui m'a fait sourire ce matin. Est-ce que vous perdez du poids quand vous tombez amoureux, ce qui arrive à beaucoup de personnes?
2: C'est pas l'inverse normalement?
1: Eh ben ça dépend. Ouais. Diminution de l'appétit à cause des émotions intenses, plus d'activité, on sort davantage, on marche plus, on est actif avec son nouveau partenaire. Il y a aussi des changements d'habitude, on mange moins, on saute des repas, donc tendance à maigrir. Donc c'est pas votre cas, du coup c'est l'inverse.
3: Ouais, moi c'est plutôt la rupture qui va me faire maigrir.
1: Ah d'accord, bah du coup, ah oui. Et toi Valentin?
2: Pas de changement, moi.
1: Pas de changement, oui, il est zen. Non, c'est l'histoire de cette jeune Britannique qui a été plaquée par son copain, donc ça rejoint ce que tu nous disais, Karine, qui critiquait son apparence. Lauren Latimer, une jeune Britannique de 25 ans, du coup, a perdu 25 kilos en 5 mois pour se venger. Et du coup, une agence de mannequins la repère et lui offre un contrat.
3: Oh, c'est classe.
1: Ouais. Même si, hein, on va mettre un petit bémol sur le physique. La beauté ouvre parfois une porte, mais le caractère décide si elle reste ouverte. Non, d'accord ou pas? Allez, le retour d'Hit avec Offenbach Star Seller. Voici Four to the Floor.
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1: Ah bah mes petits loulous, va falloir être patient ce matin, ça coince pas mal sur la RN 88 à la sortie de Firminy, ça coince pas mal même puisque ça coince carrément jusqu'à la Jaumaillère. Et un petit peu si vous partez en direction de la rocade au niveau de la bifurcation de la Récamarie, soyez patient ce matin sur la RN 88 et prudent.
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0: Kitty, Just the Way You Are. Ce sera juste après les infos de 8h qui arrivent.
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0: Allez, bon début de journée, nous sommes le 1er juillet, vous écoutez le plus grand morning de la Loire. Il est 8h et voici les infos présentées par Valentin Barthélian. Bonjour Valentin.
3: Bonjour Christophe, bonjour à tous.
0: À la une, le nouveau coach des Verts a été présenté aux médias hier.
3: Ouais, au stade Geoffroy Guichard. Et Yann Catrault connaissait les Verts avant même de débarquer dans le Forêt. L'Écossais de presque 40 ans est méconnu du grand public. Il débarque en provenance d'Estoril, un club de milieu de tableau au Portugal. Si peu de personnes le connaissent, lui donc connaît déjà le club dans lequel il vient de mettre les pieds. Il a livré une anecdote hier à ce sujet.
4: Quand j'étais plus jeune à l'école, on a eu une visite scolaire à Hampden Park et je me souviens de cette photo d'un match où on voyait l'AS Saint-Etienne. C'est une photo célèbre et depuis ce moment, cette image est restée avec moi. Je sais aussi ce que ce club représente, je connais son histoire et je vois aussi l'énorme potentiel qu'il y a pour le futur. Je le comprends, je ressens une très grande responsabilité par rapport à ça et j'ai aussi la très grande responsabilité de faire en sorte que chaque membre de notre équipe en soit conscient. On a un très long chemin devant nous. On va le commencer avec la première session d'entraînement. On continuera ainsi de suite. Go step
3: by step. Et à noter que Yann Catrault apprend déjà le français afin de s'exprimer au mieux avec son groupe, le groupe 1 qui reprend d'ailleurs l'entraînement. Aujourd'hui, à l'Etra, inutile de vous y rendre. En revanche, en raison de travaux, les entraînements se font à huis clos jusqu'à nouvel ordre. En parlant de foot, direction les huitièmes de finale de la Coupe du Monde pour l'équipe de France. Les Bleus se sont très facilement imposés 3-0 hier soir face à la Suède grâce notamment à un doublé de l'attaquant du Real, Kylian Mbappé. Le prochain rendez-vous, c'est donc samedi soir, encore à 23h, face au Paraguay qui a de son côté éliminé l'Allemagne. Et puis hier, la Norvège a également éliminé la Côte d'Ivoire 2-1. Le Mexique a de son côté dominé l'Équateur 2-0.
0: Dans le reste de l'actualité, Vernet Caron remporte un gros marché pour le ministère de l'Intérieur.
3: Un gros marché à 15 millions d'euros pour le fabricant d'armes de chasse et d'armes non létales stéphanois. C'est une information de nos confrères du Progrès. Un beau marché pour le nouvel actionnaire Rivoli qui concerne la fourniture de plusieurs armes pour les forces de l'ordre. 6000 lanceurs monocoques 40 mm vont être fabriqués dans les 4 ans à venir. Une femme de 36 ans légèrement intoxiquée par un incendie cette nuit à Saint-Étienne. Ça s'est passé peu après minuit dans la rue des Francs-Maçons au niveau d'un appartement situé au rez-de-chaussée d'un bâtiment. Le feu a été éteint au moyen d'une lance. La rue a été fermée à la circulation le temps de l'intervention des secours. La victime a, elle, été transportée au CHPL.
0: En sport, êtes-vous prêt à vous mesurer au sentier du Forêt-Est ?
3: À partir d'aujourd'hui, vous pouvez rejoindre le club Strava Défi Trail Forêt-Est afin d'essayer de réaliser les meilleurs chronos sur 6 sentiers, à gagner des bons d'achat de 50 euros chez Intersport Fleurs ou encore des dossards pour participer à des courses du département. Si vous voulez y participer, rien de plus simple, vous devez simplement disposer d'un compte Strava. Et puis Jean-Pierre Madère, Patrick Hernandez ou encore Sloane, je sais, je vous replonge dans les belles années. Ils seront tous à Saint-Just-Saint-Rambert ce soir pour le lancement des mercredis en fête. Vous l'avez donc compris, hein, ce soir c'est une soirée consacrée aux années 80. C'est à partir de 19h sur les bords de Loire et c'est totalement gratuit. En parlant de musique, ce sera également ambiance musicale du côté du Jardin des Plantes à Saint-Thé avec la 3e édition de Jardin en Musique. L'ensemble orchestral contemporain et Quanticum Novum vous donne rendez-vous aux portes du jardin au pied de l'opéra de 10h à 20h au programme concert, yoga, balade ou encore bal improvisé.
0: Eh bien, merci beaucoup Valentin. On termine par la météo de ce mercredi 1er juillet.
3: Vous le voyez, pour le moment, on a encore quelques petits nuages dans le ciel ligérien. mais ça va être globalement comme hier. Pour ce qui est des températures, on devrait atteindre les 25 degrés pour les maxi à Firmini, 26 à Saint-Chamond, 27 à Rive-de-Gier, 29 à Saint-Étienne, 29 également à Saint-Galmy, à Montbrison et à Feur, 30 degrés si vous êtes du côté de Roanne ou encore à Charlieu, 31 à Bourg-Carvental et jusqu'à 32 degrés du côté de Saint-Pierre-de-Beuf.
0: Eh bien, merci beaucoup. Dans un instant, le quiz expresso, c'est la dernière semaine de cette semaine de fin de saison du plus grand morning de la Loire. Une dernière morning box à gagner, peut-être vous, ce matin, juste après Milky, voici Just the Way You Are.
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0: Il était speaker de Geoffroy Guichard ou Tonton Aubameyang. 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
2: Mais bienvenue dans le plus grand morning de la Loire. Et bien évidemment, j'ai avec moi les meilleurs arbitres du quiz expresso, l'arbitre principal Karine et le responsable de la VAR. C'est Valentin, comment ça va tous les deux?
3: Ça va.
4: Super, on est prêt.
2: Vous le savez, c'est la dernière semaine du quiz expresso avant un retour, bien évidemment, à la rentrée. Qui va remporter? Est-ce que c'est Jean-Louis? C'est un peu le Mbappé du quiz expresso cette semaine. C'est le GOAT. 7 points de marqué. Qui va tenter de faire aussi bien ce matin?
3: Marie-France, Décotel-Holm.
2: Bonjour Marie-France.
5: Oui, bonjour.
2: Bienvenue à toi Marie-France. C'est la première fois que tu joues au quiz expresso?
5: Oui.
2: Ah bah génial, bienvenue. Tu fais quoi dans la vie Marie-France?
5: Je suis assistante service client.
2: D'accord. Tu bosses dans quel domaine?
5: Dans la peinture industrielle.
2: D'accord. Ah oui, sur Savigneux, c'est ça?
5: Bien, c'est ça.
2: Oui, bien sûr, la célèbre entreprise de peinture. Marie-France, je te souhaite bonne chance.
0: Le quiz expresso.
2: On va y aller. Il faut juste que je retrouve mes questions. C'est bon, je les ai retrouvées. 30 secondes, si jamais t'as pas la réponse à la question, tu me dis n'importe quoi pour passer à la suivante. Ça marche?
5: Ok.
2: Allez, c'est parti Marie-France, on y va. Qui est le réalisateur du film Jurassic Park?
5: Je sais pas.
2: Donne un nom, n'importe lequel.
5: Ah.
2: Le nom de ton mari.
5: Bernard.
2: Voilà, quel est le pays d'origine du flamenco?
5: Espagne.
2: Oui, combien font 8 x 8?
5: 64.
2: Quelle ville américaine est surnommée Big Apple?
5: New York.
2: Oui, quelle est la couleur des émeraudes?
5: Vert,
2: oui, oui.
5: Vert.
2: On était sur le gong. Ah, c'est dommage, parce que du coup, 1, 2, 3, 4, 5, ça aurait pu faire 5 bonnes réponses. Mais, tu as bugué. Il faut vraiment me donner un nom, même si c'est farfelu, ou tu me donnes, il faut me donner quand même un nom. Qui est le réalisateur du film Jurassic Park? Pas évident, peut-être. Vous l'aviez, l'équipe, vous?
3: Non.
4: Non.
2: Non. Bon, Marie-France, ils sont solidaires, c'était Spielberg. Steven Spielberg. Je suis désolé, Marie-France. Merci d'avoir joué. Merci de nous écouter, Marie-France.
5: Bonne journée.
2: Toi aussi, à bientôt. Merci beaucoup.
5: À bientôt.
2: Pour l'instant, ça ne change rien. C'est toujours Jean-Louis qui est en tête. Et merci à...
3: cadomaestro.com.
2: C'est le partenaire, c'est lui qui vous a offert toute cette saison la Morning Box avec le mug, l'enceinte connectée et à l'aide et le chouette peignoir. Bon, perso que j'utilise pas trop en ce moment. Comprenez, à cause des températures. Qui va la remporter? Peut-être Jean-Louis vendredi ou vous pouvez continuer à vous inscrire. Je rame. Et vous m'aidez bien. Merci.
3: Nous, on te regarde t'enfoncer.
2: Voilà. Merci. Hanson M. Bob. Vraiment solidaire cette équipe.
4: Il est très pro.
2: Vivement que j'en change, tiens, moi.

0: Sun, Mbop, les vacances s'approchent. Du coup, on vous a posé la question, quel est le projet? Quand partez-vous? Et qu'avez-vous prévu cet été? Je crois connaître ta réponse, Karine. Tu as déjà utilisé ton crédit?
1: Non, je repars.
0: Alors Karine, c'était une petite semaine en Corse la semaine dernière et tu repars où alors?
1: Au Gros d'Agde. La première semaine d'août. Ouais.
0: Ah, très bien.
1: En camping avec mon fils.
0: Ah bah génial. Donc c'est bon ça de poursuivre quand même, de pas avoir tout utilisé.
1: Oui.
0: Au mois de juin, Valentin.
2: Moi je vais en Espagne.
0: Ah,
2: mon amoureuse Clara.
0: Oh là là, voici le départ de la saison 2 de cette série Netflix, Valentin et Clara. Ouais. Vous partez tous les deux en Espagne. J'ai envie de dire que ça va être des vacances olé olé. Sans mauvais jeu de mots.
2: Allez, c'est bon, je vous laisse faire vos blagues entre adultes. Christophe et Karine, ça me fait rire.
0: D'ailleurs.
1: Ne me mets pas dans le même panier.
0: D'ailleurs.
2: Christophe, on dirait vraiment le tonton en fin de soirée.
0: Mais dis donc. C'est Karine, attends. Il m'explique tout à l'heure, donc il va partir en Espagne. J'ai dit oui, ça va être soleil, farniente. Il savait pas ce que c'était farniente quand même. Alors on fait les vieux tontons.
2: Non.
0: Et oui, donc pour les jeunes qui nous écoutent, la farniente, c'est ce que vous appelez aujourd'hui le chill, quoi. Voilà.
2: Ouais, ok.
0: C'était ça.
1: Bon, en italien, tu fais rien. Ça veut dire ne rien faire.
2: Ah, ok, d'accord. Ah, mais c'est de l'italien.
1: Oui.
2: D'accord.
0: Voilà. Bon, mais je croyais que c'était l'espagnol. Oui, ok, allez. C'est ce matin, je rends les armes.
2: Bien sûr.
0: Valentin, le vieux tonton, il te.
2: J'ai compris, merci.
0: Et voici le retour des hits. Moi, je vous dis pas, mes vacances restent secrètes, ma vie privée reste secrète. Ah, contrairement à toi, Valentin, qui.
2: On le saura, t'inquiète pas, si besoin de le savoir, je le saurai.
0: Vita et Slimane, je te le donne. C'est le retour. Et dans un instant, on fera également un point sur vos conditions de circulation.
3: Je ne sais pas.

0: On fait un point sur vos conditions de circulation et à la demi, on retrouvera les infos.
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0: Allez, on refait un point sur vos conditions de circulation. Et depuis ce matin, c'est très, très compliqué. À partir de Firminy, en direction de Saint-Étienne, le bouchon s'est légèrement résorbé juste avant d'arriver à l'arrêt Camari, mais c'est très compliqué. Et puis, on a du monde dans l'autre sens, à partir du tunnel du rond-point, après le tunnel du rond-point, en direction de la Jaumaillère. Soyez prudents et patients.
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0: Il est 8h30, enfin on est presque un petit peu en avance ce matin, ça fait du bien. Valentin, les infos, bonjour.
1: Bonjour Christophe, bonjour à tous.
0: À la une, ça y est, il a officiellement été présenté hier.
1: Yann Catraux, c'est le nouveau coach de l'AS Saint-Etienne depuis le 8 juin. Hier, il a été présenté donc aux médias à l'occasion pour l'entraîneur écossais qui soufflera sa 40e bougie dans 10 jours de dévoiler ses ambitions. Son but est clair, une vraie cohésion, créer une vraie cohésion d'équipe. On l'écoute.
2: Chaque coach a une idée directrice. Moi, la mienne, c'est celle d'avoir l'envie de construire une équipe qui peut se battre pour remporter chaque moment de la rencontre. Et quand je parle de chaque moment de la rencontre, je parle évidemment des phases où on aura le ballon, mais des phases aussi où on ne l'aura pas. Il faudra être bon dans les deux registres. On va construire une équipe qui peut gérer chacun de ces moments, chacune de ces minutes, ce qui est un travail vraiment très, très difficile. On a beaucoup de travail devant nous.
1: Et à noter que les joueurs reprennent le chemin d'entraînement ce matin au centre sportif Robert Herbin. Malheureusement, à cause des travaux à l'ETRA, les entraînements se font à huis clos jusqu'à nouvel ordre. En parlant de foot, direction les huitièmes de finale de la Coupe du Monde pour l'équipe de France. Les Bleus se sont très facilement imposés 3-0 hier soir face à la Suède, grâce notamment à un doublé de l'attaquant du Real, Kylian Mbappé. Le prochain rendez-vous, c'est donc samedi soir. Ce sera encore à 23h face au Paraguay, qui a de son côté éliminé l'Allemagne. Et puis hier, à noter que la Norvège a également éliminé la Côte d'Ivoire 2-1. Le Mexique a de son côté dominé l'Équateur 2-0.
0: Et dans le reste de l'actu, la ville de Saint-Etienne poursuit sa volonté de renouveler la démocratie locale.
1: Et oui, on en parlait déjà hier sur Active, hein, le taux de participation au conseil de quartier est passé de près de 50% à un tiers entre 2023 et 2025. Alors le maire Régis Juanico souhaite réintéresser les Stéphanois à la vie politique de leur ville en lançant un nouveau cycle de réunions publiques. Rendez-vous donc à Terre Noire ce soir dans la salle Jacques Brel à partir de 18h30 pour la première réunion publique de quartier. En politique toujours, on connaît les dates des prochaines élections présidentielles. Selon une information du quotidien régional Ouest-France, elles auront lieu les dimanches 18 avril et 2 mai 2027. Retour chez nous, le fabricant d'armes de chasse et d'armes non létales, Stéphanois Vernet-Caron, remporte un marché à 15 millions d'euros pour le ministère de l'Intérieur. C'est une information de nos confrères du Progrès, un beau marché pour le nouvel actionnaire Rivolier qui concerne la fourniture de plusieurs armes pour les forces de l'ordre. 6000 lanceurs monocoques 40 mm vont être fabriqués dans les 4 ans à venir.
0: Et qui dit premier du mois dit lot de changements.
1: Ouais, à partir de ce 1er juillet, il y a par exemple le nouveau congé supplémentaire de naissance qui entre en vigueur. Il s'ajoute en fait au congé existant et permet à chaque parent de bénéficier de 1 à 2 mois de congé indemnisé. Autre changement notable, c'est l'augmentation du prix repère de vente de gaz, plus 7,4%, soit 2,70 €. Une augmentation liée à la crise au Moyen-Orient qui concerne tous les consommateurs. On vous a mis toutes les infos sur les changements à partir de ce 1er juillet sur activeradio.com. Léon Marchand est officiellement forfait pour les championnats de France de natation qui se déroulent à la piscine Raymond Sommet à Saint-Etienne jusqu'à demain. Le quadruple médaillé olympique a dû déclarer forfait dès lundi, on en parlait sur Active, à cause d'une douleur à l'aine. Et puis si vous êtes un fan du SCAB en basket, sachez que la campagne d'abonnement pour la prochaine saison en Elite 2 démarre aujourd'hui, c'est à 18h. À noter que le SCAB a récemment annoncé le retour de Maël Amon-Crespin pour les deux prochaines saisons. L'ailier fort de 21 ans revient dans le Forêt après une saison réussie sous les couleurs de Champagne Basket.
0: Merci beaucoup Valentin. Quelle est la météo de ce 1er juillet?
1: Malgré la présence de quelques nuages, c'est globalement comme hier, une journée qui devrait être assez ensoleillée avec un ciel bleu. Pour ce qui est des températures, on va atteindre les 25 degrés pour les maxi à Firminy, 26 à Saint-Chamond, 27 à Rive-de-Gier, 29 à Saint-Thé et à Saint-Galmier, 29 degrés à Montbrison et à Feur, 30 à Roanne et à Charlieu, 31 dans le sud du département à Bourg-Carvental et jusqu'à 32 degrés du côté de Saint-Pierre-de-Beuf.
0: Merci beaucoup. On te retrouve dans un instant, les petites infos du jour. Bonjour, c'est juste après Elliot. On s'oubliera.
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0: l'horoscope du jour. Bonjour.
1: Nous sommes... Oui, pardon.
2: On parle chiffon.
1: Ah, très très bien, je vous laisse parler chiffon. Moi je bosse, mercredi 1er juillet, on va souhaiter une bonne fête aux Thierry.
2: Il ne faut pas leur marcher sur les pieds, ils sont toujours de bonne humeur, équilibrés et calmes.
1: Bonne fête à tous les Thierry, n'en vous déplaise, ce n'est pas de chiffon dont on va parler, mais de reggae. C'est la journée mondiale du reggae. Bon, d'accord, c'est pas le plus reggae-man du monde, mais j'avais envie de souhaiter un bon anniversaire aujourd'hui à celui qui chantait ça. Est-ce que vous vous souvenez? Valentin n'était pas né.
2: Je ne me souvenais pas de l'artiste.
1: Cet homme fragé, 49 ans, cet artiste né en Guadeloupe qui en 2009 a signé ce tube Lady Melody, mélange de pop, de reggae et de folk acoustique. Qu'est-ce qu'il fait ce gars? Bah, c'est un bon gars, il poursuit sa carrière musicale tout en restant passionné par le surf. Autre anniversaire, ah bah, on avait fait l'acteur, on va faire l'actrice maintenant. Et là, Karine, tu regardais, toi?
2: Oui.
1: Tu regardais Alerte à Malibu. Donc, du coup, tu connais cette actrice qui fête ses 59 ans aujourd'hui.
2: Pamela Anderson.
1: Eh bah oui, Pamela Anderson, actrice mannequin. Alors, dans sa bio, il y a auteur canado-américaine. Je veux pas me moquer d'elle, mais là, pour cette phase, je l'ai pas. Par contre, posée nude, oui, beaucoup de, pour le magazine Playboy, à de nombreuses reprises. Ne me regardez pas, je ne suis pas de ce genre-là.
2: Non, mais ça, tu l'as, l'info. Hein.
1: Bah, je l'ai, je ne fais que lire la bio. Hein. Je travaille pour l'éphéméride à chaque jour. Aujourd'hui, elle poursuit sa carrière d'actrice d'écrivaine. Voilà. Donc, faudrait lire un jour un livre de Pamela Anderson. Pas de jugement, les amis. Pamela Anderson, c'est aussi son idylle avec Adil Rami. Tu te souviens de cette idylle un peu particulière, quoi, qui n'a duré que de 2 ans, de 2017 à 2019, malgré leurs 19 ans d'écart. Ils ont vécu une relation très médiatisée et surtout, comment échangeaient-ils puisque Adil Rami ne parlait pas anglais. La langue des signes, il y a

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1: Et c'est une saison sans faute pour Valentin. On avait introduit cette rubrique, la vraie bonne nouvelle, où le but de Valentin est de nous séduire avec une vraie bonne nouvelle. Il est malin, Karine. Chaque fois, il utilise des petits thèmes sur lesquels il est difficile pour nous.
2: Il joue sur la corde sensible.
1: Exactement. Du coup, on est obligé de valider ces bonnes nouvelles. Est-ce qu'il va réussir?
3: Pas obligé, hein. Personne ne vous y oblige.
1: Eh ben, on va voir. Valentin, est-ce que c'est une vraie bonne nouvelle que tu nous annonces aujourd'hui?
3: C'est vous qui allez le dire. Alors aujourd'hui, je vais vous parler d'un bel acte de bravoure qui a été révélé par nos confrères du Progrès. Vous le savez, on en parlait sur Active, il y a eu de nombreux incendies sur le département ce week-end en raison notamment des températures caniculaires. Je rappelle qu'on était en vigilance rouge à Poncin, à Saint-Chamond, à Péreux ou encore à Saint-Jeu-la-Pendue. Les flammes ont mobilisé les pompiers, mais pas que. Justement, à Pélussin dimanche, après un incident sur un tracteur pour le coup, un feu s'est déclaré à proximité d'une ferme juste à côté. Habite David, il a 47 ans, il travaille dans une grande surface en tant qu'agent de sécurité incendie, il est aussi gendarme réserviste. Bref, lorsqu'il rentre du travail, il remarque une grosse fumée noire, il récupère donc ses deux enfants, Owen et Ivan, 11 ans et 18 ans, et part à la recherche du sinistre alors qu'il tombe sur le couple de fermiers qui essaye tant bien que mal d'éteindre l'incendie avec un tout petit tuyau d'arrosage. Alors que les flammes prennent de l'ampleur, il y a donc un autre problème, de nombreux animaux sont sur les lieux. Avec ses deux enfants, David décide donc d'entrer dans la ferme pour éviter l'asphyxie des bêtes. Au total, leur courage va permettre de faire sortir 45 vaches. Oui, oui, 45 vaches et 6 veaux. Le père de famille et ses deux fils sont partis même avant la fin de l'intervention des secours. On ne voulait pas les gêner, c'est ce qu'il a dit au Progrès. Bref, tous les héros ne portent pas de cap, mais certains méritent clairement d'en porter une.
2: C'est beau.
1: C'est une belle histoire. On va valider, bien évidemment, pour le sans faute, parce que tu le vaux bien.
3: Merci.
2: Le veau
1: par rapport au goût. Ah ouais, voilà, tu vois.
3: Merci, très bonne blague, Christophe, encore une fois. Je suis avec le tonton. Et ça fait plaisir.
1: Le tonton, bonne blague, c'est ce qu'il te dit, Valentin.
3: Oui, maintenant j'ai compris.
1: C'est une vraie bonne nouvelle, bravo à toi, Valentin. C'est un sans faute, c'est un bon petit quand même. Hein.
2: Mais oui.
1: Il est un petit peu insolent, mais on l'aime beaucoup.
3: Si on peut corser le niveau pour la saison prochaine.
1: Ouais, on va te trouver un autre défi.
3: T'inquiète,
1: on va trouver un autre défi. Merci. Valentin, une vraie bonne nouvelle à retrouver en podcast pour la réécouter sur notre site internet activeradio.com. Voici le retour des hits avant le taroscope de Stéphane.

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1: Et voici votre taroscope de ce mercredi 1er juillet. Les béliers, la conclusion logique et fatale d'une situation mauvaise vous menace. Restez sur vos gardes. Les taureaux, vous allez pouvoir tirer profit d'une situation imprévue. Elle vous permet de prendre des initiatives nouvelles. Les gémeaux, eh bien, vous allez apprendre une nouvelle qui vous délivrera d'un grand poids ou qui résoudra vos problèmes. Les cancers, vous aurez besoin de conseils pratiques. Ils vous permettront de trouver les compromis nécessaires à votre évolution. Les lions, eh bien, vous devez absolument stabiliser les choses, trouver un équilibre, mettez-vous en quête de courant novateur. Les vierges, vous risquez de prendre des mesures disproportionnées à vos besoins réels. Prenez-en conscience et renoncez. Les balances, des bouleversements importants et salutaires font évoluer rapidement votre situation professionnelle. Scorpion, eh bien, agissez avec détermination pour résoudre vos difficultés et triompher des obstacles que vous rencontrez. Les sagittaires, grâce à un changement libérateur, eh bien vous aurez la possibilité de concrétiser vos espérances. Saisissez. Capricorne, vous bénéficiez d'une excellente énergie vitale qui vous assure un total libre arbitre. Les Verseaux, un événement positif vous libère de toute contrainte et vous encourage à agir avec enthousiasme. Les Poissons, eh bien votre vie familiale sera troublée par des problèmes sans fondement, des conflits injustes. Vous devez les traiter de façon autoritaire. La phrase du jour est signée Francis Blanche. La véritable amitié, c'est être lucide quand il faut, aveugle quand elle doit.
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22: Et ce matin, c'est très compliqué. Après Firminy, en direction quasiment du virage de Terre-Noire. C'est tout bouché. Il faut compter environ une heure de temps de trajet. Ça bouche également dans l'autre sens, sur la RN 88 au niveau de Saint-Etienne. On va avoir un bouchon qui correspond au tunnel du rond-point jusqu'à la Jaumaillère. Restez prudents et surtout patients.
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1: Aujourd'hui, on était à Battlekart à Andrézieux et franchement, l'après-midi est passé à toute vitesse. 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Allez, nous on y retourne, revanche oblige.
0: C'était les activités de l'été. 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Allez, bon début de journée, bonne matinée. 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Il est 9h. Et voici tout de suite les infos présentées par Valentin Barthévian. Bonjour Valentin.
2: Bonjour Christophe, bonjour à tous.
0: À la une, le nouveau coach des Verts a été présenté aux médias hier.
2: Ouais, au stade Geoffroy Guichard. Et Yann Catrault connaissait les Verts avant même de débarquer dans le Forêt. L'Écossais de presque 40 ans est méconnu du grand public. Il débarque en provenance d'Estoril, un club de milieu de tableau au Portugal. Si peu de personnes le connaissent, lui connaît déjà donc bien le club dans lequel il vient de mettre les pieds. Il a livré une anecdote hier à ce sujet.
3: When I was a small child,
4: quand j'étais plus jeune à l'école, on a eu une visite scolaire à Hampden Park et je me souviens de cette photo d'un match où on voyait l'AS Saint-Etienne. C'est une photo célèbre et depuis ce moment, cette image est restée avec moi. Je sais aussi ce que ce club représente, je connais son histoire et je vois aussi l'énorme potentiel qu'il y a pour le futur. Je le comprends, je ressens une très grande responsabilité par rapport à ça et j'ai aussi la très grande responsabilité de faire en sorte que chaque membre de notre équipe en soit conscient. On a un très long chemin devant nous. On va le commencer avec la première session d'entraînement. On continuera ainsi de suite.
0: Go step by step.
2: Et à noter que Yann Catrault apprend déjà le français afin de s'exprimer au mieux avec son groupe. Le groupe qui reprend d'ailleurs l'entraînement aujourd'hui à l'Etra. Inutile de vous y rendre en revanche, en raison de travaux, les entraînements se font à huis clos jusqu'à nouvel ordre. En parlant de foot, direction les huitièmes de finale de la Coupe du Monde pour l'équipe de France. Les Bleus se sont très facilement imposés 3-0 hier soir face à la Suède, grâce notamment à un doublé signé l'attaquant du Real Kylian Mbappé. Le prochain rendez-vous c'est donc samedi soir, encore à 23h. Ce sera face au Paraguay qui a de son côté éliminé l'Allemagne. Et puis hier, la Norvège a également éliminé la Côte d'Ivoire 2-1. Le Mexique a de son côté dominé l'Équateur 2-0.
0: Dans le reste de l'actu, Vernet Caron remporte un gros marché pour le ministère de l'Intérieur.
2: Ouais, un gros marché à 15 millions d'euros pour le fabricant d'armes de chasse et d'armes non létales stéphanois. C'est une information de nos confrères du Progrès. Un beau marché pour le nouvel actionnaire Rivolier qui concerne la fourniture de plusieurs armes pour les forces de l'ordre. 6000 lanceurs monocoques 40 mm vont être fabriqués dans les 4 ans à venir. Une femme de 36 ans légèrement intoxiquée par un incendie cette nuit à Saint-Étienne. Ça s'est passé peu après minuit dans la rue des Francs-Maçons au niveau d'un appartement situé au rez-de-chaussée d'un bâtiment. Le feu a été éteint au moyen d'une lance. La rue a été fermée à la circulation le temps de l'intervention des secours. La victime a, elle, été transportée au CHPL.
0: En sport, êtes-vous prêt à vous mesurer au sentier du Forêt-Est ?
2: Eh bien, à partir d'aujourd'hui, vous pouvez tenter le défi en rejoignant le club Strava Défi Trail Forêt-Est afin d'essayer de réaliser les meilleurs chronos sur 6 sentiers, à gagner des bons d'achat de 50 euros chez Intersport Fur ou encore des dossards pour participer à des courses du département. Pour participer, c'est très simple, vous devez simplement disposer d'un compte sur l'application Strava. Et puis, Jean-Pierre Madère, Patrick Hernandez ou encore Sloane, je sais, je vous replonge un peu dans les belles années, ils seront tous à Saint-Just-Saint-Rambert ce soir pour le lancement des mercredis en fait. Vous l'avez donc compris, hein, ce soir c'est une soirée consacrée aux années 80. C'est à partir de 19h sur les bords de Loire et c'est totalement gratuit. Puis enfin, en parlant de musique, ce sera ambiance musicale également du côté du Jardin des Plantes à Saint-Étienne avec la 3e édition de Jardin en musique. L'ensemble orchestral contemporain et Canticum Novum vous donne rendez-vous aux portes du jardin au pied de l'opéra de 10h à 20h au programme concert, yoga, balade ou encore bal improvisé.
0: Merci Valentin, on termine par la météo de ce 1er juillet.
2: Eh ben vous le voyez, les nuages laissent place petit à petit aux éclaircies, au ciel bleu et au soleil. Ça va être globalement comme hier, avec globalement les mêmes températures. Encore une fois, 25 degrés attendus pour les maxi à Firminy, 26 si vous êtes à Saint-Chamond, 27 du côté de Rive-de-Gier, 29 degrés à Saint-Étienne et à Saint-Galmier, 29 également à Montbrison et à Feur, 30 degrés attendus à Rouen et à Charluet, jusqu'à 31 degrés à Bourg-Carvental et même 32 degrés du côté de Saint-Pierre-de-Beuf.
0: Eh bien merci beaucoup Valentin, on te retrouve dans un instant pour la suite d'Hits. Mark Ronson et Bruno Mars, voici Uptown Funk qui arrive dans moins de 30 secondes. 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
1: 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Karine, qui a été sélectionnée pour le tirage au sort du jour.
2: C'est Christelle de Bonson.
1: Salut Christelle.
3: Oui, bonjour.
1: Ouais,
3: bonjour.
1: Salut à toi, je te laisse te présenter. Tu fais quoi de beau dans la vie, Christelle ?
3: Je suis comptable.
1: D'accord. Sogeco, toi aussi, voilà. Ou pas ?
3: Pardon ?
1: Chez Sogeco, non.
3: Non, pas du tout.
1: Je te dis ça parce qu'on est numéro 1 chez Sogeco en termes d'auditeurs. Alors, toi, c'est un cabinet ou une entreprise ?
3: Non, dans une petite entreprise.
1: D'accord, très bien Christelle. Eh bien, écoute, je ne t'embête pas plus. Je t'annonce que tu es sélectionnée pour le tirage au sort de ce soir. C'est une soirée pour deux. Tu connais Léa l'essentiel ?
3: Alors oui, je connais, on habite pas très loin, mais c'est vrai qu'on aimerait beaucoup découvrir, donc ça serait parfait.
1: Eh ben oui, c'est parfait. En effet, Bonson, tu passes devant tous les soirs ou tous les matins en partant, mais les soirs en rentrant, c'est plus simple. Du bon fromage, des bons fruits de mer, du bon vin, du pain, voilà, il y a de tout là-bas dans les Halles Essentielles et puis ce bistrot. Christelle, je te souhaite une belle journée et puis
3: merci beaucoup.
1: Et belle journée à toute l'équipe.
3: Salut. Merci beaucoup.
1: Ciao,
3: à bientôt,
1: Christelle.
3: Au revoir.
1: Merci de nous écouter. Merci Karine pour le standard. On se retrouve dans un instant, on fera un point sur l'actu. L'actu en moins d'une minute, c'est à 9h30. Avant cela, voici Benson Boone et Philippine, la vraie In The Stars. 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
19: Et depuis ce matin, c'est très compliqué. Si vous sortez de Firminy sur la RN 88, ça bouchonne quasiment jusqu'au virage de Terre-Noire. Si vous ne prenez pas la rocade ouest, soyez prudent et patient.
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0: Il est 9h30, voici l'essentiel de l'actu en moins d'une minute. C'est avec Valentin Barthévian.
1: À la une, direction les huitièmes de finale de la Coupe du Monde pour l'équipe de France. Les Bleus se sont facilement imposés 3-0 hier soir face à la Suède grâce à un doublé notamment de Kylian Mbappé. Le prochain rendez-vous, c'est donc samedi soir à 23h encore une fois face au Paraguay qui a de son côté éliminé l'Allemagne. En foot toujours, c'est la rentrée pour les Verts. Ils reprennent le chemin de l'entraînement ce matin au centre sportif Robert Rabin. Malheureusement, à cause des travaux à l'Étra, les entraînements se font à huis clos jusqu'à nouvel ordre. Dans le reste de l'actu, la ville de Saint-Étienne poursuit sa volonté de renouveler la démocratie locale. On en parlait hier, le taux de participation au conseil de quartier est passé de près de 50% à un tiers entre 2023 et 2025. Il faut remédier à ça pour le maire. Rendez-vous à Terre Noire ce soir dans la salle Jacques Brel à partir de 18h30 pour la première réunion publique de quartier. En politique toujours, on connaît les dates des prochaines élections présidentielles. Selon une information du quotidien régional Ouest-France, elles auront lieu les dimanches 18 avril et 2 mai 2027. Et puis Léon Marchand est officiellement forfait pour les championnats de France de natation qui se déroulent à la piscine Raymond Sommet actuellement à Saint-Étienne jusqu'à demain. Le quadruple médaillé olympique a dû déclarer forfait dès lundi à cause d'une douleur à l'aine.
0: Eh bien, merci beaucoup Valentin. On termine par la météo de ce jour.
1: Eh bien, c'est globalement comme hier, encore une belle journée assez ensoleillée avec relativement peu de nuages. Pour les températures, on va atteindre les 25 degrés pour les maxis à Firminy, 26 à Saint-Chamond, 27 à Rive-de-Gier, 29 à Saint-Étienne, 30 degrés attendus à Rouen et à Charlieu, 31 à Bourg, Carvental et jusqu'à 32 degrés du côté de Saint-Pierre-de-Beuf.
0: Eh bien, merci beaucoup. On se retrouve dans un instant pour l'actu télé. Avant cela, Christina Aguilera et Ozuna avec Santo.

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1: Et voici l'actu télé du jour. Valentin, on commence par les audiences, bien évidemment. M6 est en tête.
2: Alors, ça dépend, parce que on compte les audiences à partir de 21h, mais je vais y revenir. D'abord, donc, c'est France 3 qui termine en tête avec le téléfilm À qui profite le doute. Vous étiez 3 220 000. M6 est deuxième parce qu'à cette heure-ci, il y avait le MAC de la Coupe du Monde qui a rassemblé 2 620 000 téléspectateurs. Même si, effectivement, le match des Bleus a attiré énormément de monde, puisqu'entre 23h et 1h du matin, il y avait 10 230 000 téléspectateurs quand même devant la 6. Et puis, si on revient du coup aux audiences à partir de 21h, eh bien, c'est TF1 qui est troisième avec la comédie romantique La Proposition. Le film a diverti 1 840 000 curieux.
1: Dans l'actu télé, qu'est-ce qu'il y a aujourd'hui ?
2: D'abord, hier, je vous parlais des audiences des chaînes info. Aujourd'hui, je vais vous parler des audiences des chaînes généralistes pour le mois de juin. Médiamétrie a publié les résultats lundi. Et M6 est au plus haut depuis 18 ans, grâce notamment, je le disais, à la Coupe du Monde de foot. Ce n'était pas arrivé depuis octobre 2023. La 6 a réuni 12,4% des 4 ans et plus le mois dernier. Un score qui permet à M6 de prendre la 3e place sur le podium. TF1 reste leader sur l'ensemble du public avec 16,9% de la part d'audience. C'est en baisse par rapport à juin de l'année dernière. Mais surtout, elle égale son plus bas score mensuel historique. Et puis, c'est France 2 qui est deuxième avec 13,5% de la part du public. Et puis, malgré les restrictions budgétaires, France 2 a commandé de nouveaux épisodes de Haute Saison, de Sœurs et demie ou encore de Les Trois Brestoises. Le pôle fiction n'est pas épargné par cet effort estimé à 13 millions d'euros, selon la directrice de création qui s'est confiée aux Parisiens. On rappelle que plusieurs programmes de la chaîne vont disparaître, comme la série policière Face à Face, la série A priori, César Wagner ou encore Tropique criminel.
1: Et enfin, on termine par le programme de ce soir.
2: Sur TF1, on aura le droit au lancement de la série dramatique All Air Fault. Si vous zappez sur France 2, vous tomberez sur un téléfilm également dramatique qui s'appelle Un château en Espagne. France 3 nous donne rendez-vous avec, de son côté, un nouveau numéro de Secrets d'Histoire, Les Amants Tragiques de Meyerling. Si vous êtes plutôt musique, je vous conseille de vous brancher sur France 4 avec le concert d'une véritable star de la scène actuelle française. C'est Aya Nakamura au Stade de France. Sur France 5, on va voyager un petit peu avec Lucie en Thaïlande. Et puis sur M6, c'est bien évidemment la Coupe du Monde de foot. Après Angleterre-Congo à 18h, on pourra regarder Belgique-Sénégal à 22h.
1: Eh bien, merci beaucoup Valentin. 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Les hits sont de retour. Imagine Dragons on top of the world. Bon début de journée.

0: Top of the World, Imagine Dragons à suivre, Jado, Save Me Tonight, et on fait un point sur vos conditions de circulation. À tout de suite.
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8: 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Allez, ça reste compliqué encore ce matin. La sortie de Firminy en direction de Saint-Étienne sur la RN 88. Toujours pas d'amélioration et ça coince quasiment jusqu'au tunnel du rond-point à Saint-Étienne.
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0: Allez, à vous. Long is the road. Ils n'osent pas chanter. Jean-Jacques Goldman à l'instant. Allez, bienvenue dans le plus grand morning de la Loire. Il est l'heure de conclure cette émission. Merci d'avoir réagi sur vos projets de vacances. Caro Litaline, nous a dit pour l'instant rien de réservé, mais la côte atlantique est envisagée. Départ le 19 juillet pour la côte espagnole. Découverte pour nous, nous dit Ludilio. Peut-être que vous allez rencontrer Valentin et Clara. On a Ocean Forever. Ah bah ça, c'est notre Alex à nous. On surfe, on pédale et on se détend. Le top, très bien. Eh ben, merci d'avoir agi sur vos vacances. L'Espagne pour Valentin. Karine, c'est quoi déjà?
1: Le Gros d'Agde.
0: Ah oui, le Gros d'Agde. Eh ben pour moi, ce sera la Creuse. Pourquoi? Pas parce qu'il n'y a pas grand monde. Belle journée à vous. On se donne rendez-vous demain pour le plus grand morning de la Loire. Avant de se quitter et avant de retrouver Valentin, quand même, il n'a pas fini sa journée avec Jérôme. Les infos, ça arrive après Diziz, Théodora, Mélodrama et Kenji. Voici Si Seulement. Sur la...

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0: ravis de poursuivre la matinée avec vous sur Active, 10h, et nous écouterons Big Flo, Oli, Julien Deray avec Coup de Vieux. On ira faire un petit tour dans un instant du côté de la météo, mais tout de suite, il est temps de retrouver les infos et c'est avec Valentin Barthévian. Bonjour Valentin.
1: Bonjour Jérôme, bonjour à tous. À la une, ça y est, il a officiellement été présenté hier. Yann Catro, c'est le nouveau coach de l'AS Saint-Etienne depuis le 8 juin. Il a été présenté aux médias à l'occasion pour l'entraîneur écossais qui soufflera sa 40e bougie dans 10 jours de dévoiler ses ambitions. Son but est clair, créer une vraie cohésion. On l'écoute.
2: Chaque coach a une idée directrice. Moi, la mienne, c'est celle d'avoir l'envie de construire une équipe qui peut se battre pour remporter chaque moment de la rencontre. Et quand je parle de chaque moment de la rencontre, je parle évidemment des phases où on aura le ballon, mais les phases aussi où on ne l'aura pas. Il faudra être bon dans les deux registres. On va construire une équipe qui peut gérer chacun de ces moments, chacune de ces minutes, ce qui est un travail vraiment très, très difficile. Et on a beaucoup de travail devant nous.
1: Et à noter que les joueurs reprennent le chemin de l'entraînement ce matin au centre sportif Robert Herbin. Malheureusement, à cause des travaux à l'ETRA, les entraînements se font à huis clos jusqu'à nouvel ordre. En parlant de foot, direction les huitièmes de finale de la Coupe du Monde pour l'équipe de France. Les Bleus se sont très facilement imposés 3-0 hier soir face à la Suède, grâce notamment à un doublé de l'attaquant du Real, Kylian Mbappé. Le prochain rendez-vous, c'est donc samedi soir. Attention, ce sera encore à 23h. Ce sera face au Paraguay qui a de son côté éliminé l'Allemagne. Et puis hier, la Norvège a également éliminé la Côte d'Ivoire 2-1, le Mexique de son côté a dominé l'Équateur 2-0. Dans le reste de l'actualité, la ville de Saint-Étienne poursuit sa volonté de renouveler la démocratie locale. On en parlait hier, le taux de participation au conseil de quartier est passé de près de 50% à un tiers entre 2023 et 2025. Alors le maire Régis Juanico souhaite réintéresser les Stéphanois à la vie politique de leur ville en lançant un nouveau cycle de réunions publiques. Rendez-vous à Terre Noire ce soir dans la salle Jacques Brel à partir de 18h30 pour la première réunion publique de quartier. En politique toujours, on connaît les dates des prochaines élections présidentielles. Selon une information du quotidien régional Ouest-France, elles auront lieu les dimanches 18 avril et 2 mai 2027. Retour chez nous, le fabricant d'armes de chasse et d'armes non létales, Stéphanois Vernet-Caron, remporte un marché à 15 millions d'euros pour le ministère de l'Intérieur. C'est une information de nos confrères du Progrès. Un beau marché pour le nouvel actionnaire Rivolier qui concerne la fourniture de plusieurs armes pour les forces de l'ordre. 6000 lanceurs monocoque 40 mm vont être fabriqués dans les 4 ans à venir. Qui dit premier du mois dit l'autre changement. À partir de ce 1er juillet, il y a par exemple le nouveau congé supplémentaire de naissance qui entre en vigueur. Il s'ajoute au congé existant et permet à chaque parent de bénéficier de 1 à 2 mois de congé indemnisé. Autre changement notable, l'augmentation du prix repère de vente de gaz, plus 7,4%, soit 2,70 €. Une augmentation liée à la crise au Moyen-Orient qui concerne tous les consommateurs. Vous avez plus d'infos sur activeradio.com. Léon Marchand, officiellement forfait pour les championnats de France de natation qui se déroule à la piscine Raymond Sommet. À Saint-Etienne, jusqu'à demain, le quadruple médaille olympique a dû déclarer forfait. Dès lundi, on en parlait sur Active à cause d'une douleur à l'aine. Et puis, si vous êtes un fan de basket et plus particulièrement du SCAB, sachez que la campagne d'abonnement pour la prochaine saison en Elite 2 démarre aujourd'hui à 18h. À noter que le SCAB a récemment annoncé le retour de Maël Amon-Crespin pour les deux prochaines saisons. L'ailier fort de 21 ans revient dans le forêt après une saison plutôt réussie sous les couleurs de Champagne Basket.
0: Et Valentin, on passe maintenant à la météo. Ça donne quoi pour aujourd'hui ?
1: Eh bien, c'est globalement comme hier. Pas vraiment d'évolution. Quelques tout petits nuages, mais de belles éclaircies toujours. Des températures chaudes. Hein. 25 degrés attendus pour les maxi à Firminy. 26 à Saint-Chamond. 27 degrés à Rive-de-Gier. 29 à Saint-Thé et à Saint-Galmier. 29 également à Montbrison et à Feur. 30 degrés à Rouen. 31 à Bourg-Carvental. Et jusqu'à 32 degrés du côté de Saint-Pierre-de-Beuf au meilleur moment de la journée.
0: Merci beaucoup Valentin et à tout à l'heure. Big Flo et Oli plus Julien Doré, c'est le retour de tous les hits de la Loire maintenant avec Coup de Vieux sur Active.
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Lost Frequency, c'était Reality. Excellente matinée, très bon mercredi avec les matins actifs en pleine forme pour vous accompagner jusqu'à 13h. Et je me suis dit, tiens, on va commencer aujourd'hui avec une très très bonne nouvelle. Notamment si vous partez en vacances ce week-end, sachez que vendredi et ce samedi, Leclerc fait l'essence à prix coûtant. Et il y a la même opération à Intermarché, mais alors pas au même jour. 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Et ça, en ce moment, on prend. Avant 11h, nouvel indice pour notre énigme et gagner 50 euros de shopping. Et puis pour vos hits.

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Radio de la Loire, c'était Lady Gaga avec Just Dance, un hit de 2008. Et Lady Gaga, en fait, c'est un morceau qui est un petit peu arrivé au hasard pour elle. Je vous explique, elle était en mode lendemain de soirée après une nuit bien

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1: Bienvenue dans Fan 2.
0: Eh ouais. 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

On est bien sur Active, la radio de la Loire avec Joe et End of Beginning. On parle idées sorties, oui, ça vous dit? Eh bien, idées sorties qui nous amène du côté de Villars et le retour de Villars en fête, nouvelle édition. Ça va commencer après-demain, ce vendredi jusqu'à dimanche. Rendez-vous est pris pour découvrir marché, animation, repas, spectacle, concert gratuit et des jeux pour toute la famille. Ça va partir pour 4 jours de fête conviviale dans le jardin public de la mairie. On va jouer dans quelques instants pour vous offrir 50 euros de shopping avec un nouvel indice.

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1: Sur Active, on aime Boulevard Désert et Carbone avec C'est pas si facile.
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1: Et on aime profiter de notre mercredi en jouant et en découvrant un nouvel indice pour notre énigme qui joue, le rappel, si vous avez la bonne réponse vendredi. Et si vous êtes tiré au sort, vous allez pouvoir gagner 50 euros de shopping avec Montbrison, mes boutiques. On fait d'abord un petit récap des indices que nous avons en notre possession. Nous savons que je suis un jeu de cartes très populaire dans le monde. Je peux être joué aussi bien à deux qu'à plusieurs. Les enfants et les adultes peuvent s'amuser car mes règles sont simples. On a appris hier aussi que je ne demande ni plateau ni matériel complexe. Et je rajoute maintenant ce nouvel indice: je suis souvent présent dans les valises de vacances pour jouer à la plage ou en soirée. Allez-y, foncez, tentez et faites votre proposition à Karine maintenant, 04 77 420 400. Bonne chance à vous, Eddie de Préto pour le retour de tous les hits de la Loire. Voici Fête de Trop sur Active.

0: bon mercredi avec David Guetta, Monet dans un instant. Il est 11h. Juste avant, on regarde ce qui se passe côté idées sorties, l'Active Agenda. C'est maintenant avec Anthony Perel. Bonjour.
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2: Salut à tous, rendez-vous ce vendredi pour la fête de l'été à Roche-la-Molière. Ça se passe place Jean Jaurès dès 18h30. On aura le droit à la Rouchonnette, cette course pour enfants et familles, suivie d'un repas d'un DJ set spécial années 80-90 avant le clou du spectacle, un feu d'artifice à 23h. L'événement est en partenariat avec Active. La volerie du Forêt à Marcy-le-Châtel ouvre tous les jours pendant les vacances scolaires. Dès 14h, venez visiter le parc et les ruines du château de Sainte-Anne avec à 15h un spectacle extérieur de Rapace Voyage, puis à 17h un autre spectacle dans la tour, le vieux chêne aux oiseaux. Et après ces shows, un atelier permettra aux enfants d'apprendre à tenir un rapace et les bases de la fauconnerie. Et puis jusqu'au 1er août prochain, le spectacle nocturne History est de retour à Saint-Romain-le-Puy avec de grandes nouveautés. À la nuit tombée, laissez-vous emporter par les souvenirs grandioses qui refont surface sur le vieil étang. Durée du show, c'est 1h30. Toutes les infos sont à retrouver sur la page Facebook du Quai des Artistes. Voilà, c'est tout pour aujourd'hui. À bientôt dans l'Active Agenda. Attention, notez qu'en cas de canicule, certains événements peuvent être annulés.
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0: Merci beaucoup Anthony et plus d'idées sorties bien sûr sur notre site internet maisonactiveradio.com. Les hits sont là et c'est David Guetta maintenant avec Monet.

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0: Coldplay sur Active, la radio de la Loire avec Everglow.
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0: Et c'est parti pour cette nouvelle possibilité pour vous de repartir en fin de journée avec 60 euros de bons repas partagés avec la personne de votre choix grâce aux terrasses de l'été. Eh bien, vous régalez et vous découvrez de nouvelles adresses. Aujourd'hui, on joue avec le nouveau bistrot des Halles Essentielles à la Fouillouse. C'est un lieu convivial avec un mur à boissons. C'est un concept unique chez nous. Vous pourrez aussi partager une planche apéro et bien sûr profiter d'une jolie terrasse pour boire un verre et suivre aussi les événements sportifs comme la Coupe du Monde en ce moment. Vous avez envie de passer un super moment et découvrir peut-être ce lieu?
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0: Bonne chance. Retour de tous les hits de la Loire à suivre, Alex Warren et Philippe.

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L'instant quoi sur Active, on prend la direction des vacances d'été, ça va peut-être être pour vous ce week-end, d'ailleurs qui est classé orange par Bison Futé. Alors sachez que dans la Loire, on est 38% à avoir choisi la location style Airbnb ou gîte, 33% quand même à partir à l'hôtel, on est à 30%, pas mal joué ça les amis, à partir chez des proches, et le chiffre qui continue de monter chaque année, 14% d'entre nous eh bien, vont prendre la direction du camping dans les prochaines semaines pour le côté pratique et le fait d'avoir tout disponible à pied. Et pour les enfants, c'est quand même bien.

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0: Allez, on prend une petite pause maintenant. On s'amuse, on joue, on cherche la réponse à notre énigme qui, après-demain, vendredi, à cette heure-ci, vous permettra de repartir avec 50 euros de shopping à dépenser à Montbrison, mes boutiques. Allez, on fait un petit récap des indices. Je suis un jeu de cartes très populaire dans le monde. Je peux être joué aussi bien à deux qu'à plusieurs. Les enfants et les adultes peuvent s'amuser car mes règles sont simples. Je ne demande ni plateau ni matériel complexe. On a appris tout à l'heure que je suis souvent présent dans les valises de vacances pour jouer à la plage ou en soirée. Et je rajoute ce nouvel indice. Maintenant, certaines de mes cartes sont plus redoutées que d'autres. 04 77 420 400. Karine vous attend avec vos réponses au standard. Et de notre côté, avant midi, on écoute le hit de Amir.

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6: On va profiter d'une nouvelle heure de hit sur Active avec Elliot. On s'oubliera dans un instant. Active, il est midi. On ira voir ce qui se passe du côté des titres développés à midi 10 dans quelques secondes. Et Valentin Barthévian qui est là aussi pour nous parler météo. Alors ça donne quoi ?
7: Eh bien c'est globalement comme hier, encore une belle journée ensoleillée avec relativement peu de nuages. Pour ce qui est des températures, on devrait atteindre les 25 degrés pour les maxi à Firminy, 26 à Saint-Chamond, 27 à Rive-de-Gier, 29 degrés à Saint-Étienne et à Saint-Galmier, 29 également à Montbrison-Yaffeur, 30 degrés à Roanne et à Charluon. On continue de grimper un peu, 31 à Bourg-Argental et jusqu'à 32 degrés attendus cet après-midi du côté de Saint-Pierre-de-Beuf.
6: Et Valentin, comme d'hab, les infos seront de retour à midi 10. On va parler de quoi dans quelques instants ?
7: À la une, la gendarmerie de la Loire lance un appel à témoins pour tenter de retrouver Gwen Girard, un homme de 44 ans qui est porté disparu depuis le 17 juin à Roanne. La ville de Saint-Étienne poursuit sa volonté de renouveler la démocratie locale. Rendez-vous à Terre Noire ce soir dans la salle Jacques Brel à partir de 18h30 pour la première réunion publique de quartier. Et puis direction les huitièmes de finale de la Coupe du Monde pour l'équipe de France. Les Bleus se sont très facilement imposés 3-0 hier soir face à la Suède.
6: Merci Valentin et on se retrouve dans quelques petites minutes. Elliot pour le retour de tous les hits de la Loire. Voici On s'oubliera sur Active.
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0: dans The Voice Kids de Belgique. On adore Mentissa, c'était Balance sur Active. Avant d'écouter Adèle Castillon, était avec toi. On retrouve toute l'info du jour à midi 10 avec Valentin Barthévian. Rebonjour Valentin.
1: Rebonjour Jérôme, bonjour à tous. À la une, le nouveau coach des Verts a été présenté aux médias hier au stade Geoffroy Guichard. Et Ian Cathrow connaissait les Verts avant même de débarquer dans le Forêt. L'Écossais de presque 40 ans est méconnu du grand public. Il débarque en provenance d'Estoril, un club de milieu de tableau au Portugal. Si peu de personnes le connaissent, lui connaît déjà le club dans lequel il vient de mettre les pieds. Il a livré une anecdote hier à ce sujet.
2: Quand j'étais plus jeune à l'école, on a eu une visite scolaire à Hampden Park et je me souviens de cette photo d'un match où on voyait l'AS Saint-Etienne. C'est une photo célèbre et depuis ce moment, cette image est restée avec moi. Je sais aussi ce que ce club représente, je connais son histoire et je vois aussi l'énorme potentiel qu'il y a pour le futur. Je le comprends, je ressens une très grande responsabilité par rapport à ça et j'ai aussi la très grande responsabilité de faire en sorte que chaque membre de notre équipe en soit conscient. On a un très long chemin devant nous. On va le commencer avec la première session dans l'entraînement. On continuera ainsi de suite.
1: Step by step. Et à noter que Ian Cathrow apprend déjà le français afin de s'exprimer au mieux avec son groupe. Le groupe qui a repris l'entraînement ce matin du côté de l'Etra. En raison de travaux, les entraînements se font à huis clos jusqu'à nouvel ordre. En parlant de foot, direction les huitièmes de finale de la Coupe du Monde pour l'équipe de France. Les Bleus se sont facilement imposés 3-0 hier soir face à la Suède. Le prochain rendez-vous, c'est donc samedi soir, encore à 23h. Ce sera face au Paraguay. Dans le reste de l'actualité, la gendarmerie de la Loire lance un appel à témoins pour tenter de retrouver Gwen Girard, un homme de 44 ans qui est porté disparu depuis le 17 juin. Il a été aperçu pour la dernière fois dans le parc de Varennes, à Rouen, habitant de Saint-Cyr-de-Favière. Il mesure 1m70. Il est de type caucasien et portait un bonnet gris, un t-shirt rouge et un jogging noir au moment de sa disparition. On vous a mis sa photo sur activeradio.com. Vernet Caron remporte un gros marché pour le ministère de l'Intérieur. Un gros marché à 15 millions d'euros pour le fabricant d'armes de chasse et d'armes non létales stéphanois. C'est une information de nos confrères du Progrès. Un beau marché pour le nouvel actionnaire Rivolier qui concerne la fourniture de plusieurs armes pour les forces de l'ordre. 6000 lanceurs monocoques 40 mm vont être fabriqués dans les 4 ans à venir. Une femme de 36 ans légèrement intoxiquée par un incendie cette nuit à Saint-Etienne. Ça s'est passé peu après minuit dans la rue des Francs-Maçons au niveau d'un appartement situé au rez-de-chaussée d'un bâtiment. Le feu a été éteint au moyen d'une lance. La rue a été fermée à la circulation le temps de l'intervention des secours. La victime a, elle, été transportée au CHPL. La ville de Saint-Etienne poursuit sa volonté de renouveler la démocratie locale. On en parlait hier sur Active, le taux de participation au conseil de quartier est passé de près de 50% à un tiers entre 2023 et 2025. Alors le maire Régis Juanico souhaite réintéresser les Stéphanois à la vie politique de leur ville en lançant un nouveau cycle de réunions publiques. Rendez-vous donc ce soir à Terre-Noire dans la salle Jacques Brel à partir de 18h30 pour la première réunion publique de quartier. Puis Jean-Pierre Madère, Patrick Hernandez ou encore Sloan, je vous replonge dans les belles années. Eh bien, ils seront tous à Saint-Just-Saint-Rambert ce soir pour le lancement des mercredis en fête. Vous l'avez donc compris, hein, ce soir, c'est une soirée consacrée aux années 80. Ça promet, c'est à partir de 19h sur les bords de Loire et c'est totalement gratuit.
0: Merci beaucoup, Valentin. Bel après-midi à toi. Allez, on joue dans un instant. Nouvelle sélection pour votre spa lumineux et Adèle Castillon côté hit avec Été avec toi sur Active.

0: Adèle Castillon sur Active, la radio de la Loire, avec été avec toi, on joue.
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what it takes. Imagine Dragons avec Whatever It Takes sur Active. On aura une sélection Gold Active magnifique de Robbie Williams avec Angels. Et tout de suite, c'est Martin Garrix et Ed Sheeran pour Repeat It.

0: Notre sélection Gold Active nous a ramené dans le temps 1997, Robbie Williams avec Angels. Magic System en approche et Neika maintenant, c'est One Track Mind sur Active.
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0: tant pis pour le patron, ça donne quand même envie de partir direct en vacances lorsqu'on l'entend. Le hit de Magic System, c'était Magic in the Air. Bon, un peu plus sérieusement, si vous avez envie de passer une belle soirée ce soir, eh bien je vous le rappelle que c'est parti, hein, tout à l'heure, le lancement des mercredis en fête à Saint-Just-Saint-Rambert. Actif qui est partenaire de l'événement, ça commence à partir de 19h avec cette grande soirée 80, avec 7 artistes qui ont marqué ces années-là. Patrick Hernandez notamment, partenaire particulier, ou bien encore Monsieur Macumba, Jean-Pierre Madère. Rendez-vous sur les bords de Loire, rive droite, et bien évidemment, c'est un événement totalement gratuit. L'Active Agenda en approche, et Tame Impala aussi côté hit avec Dracula sur Active.
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0: toujours aussi fort et toujours aussi puissant. Le hit de Tame Impala, c'était Dracula sur Active. Il est fort, il est puissant, il sera là à partir de 16h. C'est Laurent dans le Drive Active pour bien conclure votre journée. La suite de votre après-midi, la playlist Active qui débarque à partir de 13h. On écoutera aussi avant 13h Taylor Swift, I Knew You Were Trouble. Le temps pour moi de vous faire un bisou, de vous dire à demain et de vous laisser avec l'Active Agenda d'Anthony Perel. Ciao.
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2: Salut à tous, rendez-vous ce vendredi pour la fête de l'été à Roche-la-Molière. Ça se passe place Jean Jaurès dès 18h30. On aura le droit à la Rouchonnette, cette course pour enfants et familles, suivie d'un repas d'un DJ set spécial années 80-90 avant le clou du spectacle, un feu d'artifice à 23h. L'événement est en partenariat avec Active. La volerie du Forêt à Marcy-le-Châtel ouvre tous les jours pendant les vacances scolaires. Dès 14h, venez visiter le parc et les ruines du château de Sainte-Anne avec à 15h un spectacle extérieur de Rapace Voyage, puis à 17h un autre spectacle dans la tour, le vieux chêne aux oiseaux. Et après ces shows, un atelier permettra aux enfants d'apprendre à tenir un rapace et les bases de la fauconnerie. Et puis jusqu'au 1er août prochain, le spectacle nocturne History est de retour à Saint-Romain-le-Puy avec de grandes nouveautés. À la nuit tombée, laissez-vous emporter par les souvenirs grandioses qui refont surface sur le vieil étang. Durée du show, c'est 1h30. Toutes les infos sont à retrouver sur la page Facebook du Quai des Artistes. Voilà, c'est tout pour aujourd'hui. À bientôt dans l'Active Agenda. Attention, notez qu'en cas de canicule, certains événements peuvent être annulés.
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1: Salut à tous, à la une, cet appel à témoins lancé par les gendarmes. Gwen Girard, un homme de 44 ans, est introuvable depuis le 17 juin dernier. La dernière fois qu'il a été vu, c'était à proximité du parc de Varennes à Roanne. Au moment de sa disparition, il portait un bonnet, un t-shirt rouge, un jogging gris. On vous a mis sa photo et sa description sur activeradio.com. Une bonne et une mauvaise nouvelle maintenant. Nous avons basculé en juillet. Nous sommes, comme chaque début de mois, concernés par un lot de changements. Le prix du gaz augmente quasiment 7,5% de plus. Et c'est aussi aujourd'hui qu'entre en vigueur le nouveau congé supplémentaire de naissance. Concrètement, pour les futurs parents, ils peuvent avoir 1 à 2 mois de congés supplémentaires indemnisés. Rendez-vous les 18 avril et 2 mai prochains pour la présidentielle de 2027. La date de l'élection a été dévoilée cette nuit par nos confrères de Ouest France. Cela représente 3 ans de chiffre d'affaires. L'entreprise Vernet Caron vient de remporter un marché de 15 millions d'euros pour le ministère de l'Intérieur. D'après Le Progrès, le fabricant d'armes stéphanois va fournir plusieurs milliers de lanceurs monocoques destinés à équiper les forces de l'ordre. Cap de fin pour deux sites à Saint-Étienne. Placé en redressement judiciaire, le groupe Nozoli a dévoilé hier son plan de sauvegarde. La librairie va sacrifier 4 magasins en Auvergne-Rhône-Alpes, dont celui de Centre 2. Et puis on termine par notre traditionnel détour par la Coupe du Monde de foot. Encore convaincant, les Bleus se sont qualifiés pour les 8e de finale. Tôt ce matin, succès des Français face aux Suédois 3-0. Les Bleus qui retrouveront les Paraguayens samedi soir à 23h.

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1: Salut à tous, à la une, cet appel à témoins lancé par les gendarmes. Gwen Girard, un homme de 44 ans, est introuvable depuis le 17 juin dernier. La dernière fois qu'il a été vu, c'était à proximité du parc de Varennes à Roanne. Au moment de sa disparition, il portait un bonnet, un t-shirt rouge, un jogging gris. On vous a mis sa photo et sa description sur activeradio.com. Une bonne et une mauvaise nouvelle maintenant. Nous avons basculé en juillet. Nous sommes, comme chaque début de mois, concernés par un lot de changements. Le prix du gaz augmente quasiment 7,5% de plus. Et c'est aussi aujourd'hui qu'entre en vigueur le nouveau congé supplémentaire de naissance. Concrètement, pour les futurs parents, ils peuvent avoir 1 à 2 mois de congé supplémentaire indemnisé. Rendez-vous les 18 avril et 2 mai prochains pour la présidentielle de 2027. La date de l'élection a été dévoilée cette nuit par nos confrères de Ouest France. Cela représente 3 ans de chiffre d'affaires. L'entreprise Vernet Caron vient de remporter un marché de 15 millions d'euros pour le ministère de l'Intérieur. D'après Le Progrès, le fabricant d'armes stéphanois va fournir plusieurs milliers de lanceurs monocoups destinés à équiper les forces de l'ordre. Cap de fin pour 2 sites à Saint-Étienne. Placé en redressement judiciaire, le groupe Nozoli a dévoilé hier son plan de sauvegarde. La librairie va sacrifier 4 magasins en Auvergne-Rhône-Alpes, dont celui de Centre 2. Et puis on termine par notre traditionnel détour par la Coupe du Monde de foot. Encore convaincant, les Bleus se sont qualifiés pour les 8e de finale. Tôt ce matin, succès des Français face aux Suédois 3-0. Les Bleus qui retrouveront les Paraguayens samedi soir à 23h.
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1: Salut à tous, à la une, cet appel à témoins lancé par les gendarmes. Gwen Girard, un homme de 44 ans, est introuvable depuis le 17 juin dernier. La dernière fois qu'il a été vu, c'était à proximité du parc de Varennes à Rouen. Au moment de sa disparition, il portait un bonnet, un t-shirt rouge, un jogging gris. On vous a mis sa photo et sa description sur activeradio.com. Une bonne et une mauvaise nouvelle. Maintenant, nous avons basculé en juillet. Nous sommes, comme chaque début de mois, concernés par un lot de changements. Le prix du gaz augmente quasiment 7,5% de plus. Et c'est aussi aujourd'hui qu'entre en vigueur le nouveau congé supplémentaire de naissance. Concrètement, pour les futurs parents, ils peuvent avoir 1 à 2 mois de congés supplémentaires indemnisés. Rendez-vous les 18 avril et 2 mai prochains pour la présidentielle de 2027. La date de l'élection a été dévoilée cette nuit par nos confrères de Ouest France. Cela représente 3 ans de chiffre d'affaires. L'entreprise Vernet Caron vient de remporter un marché de 15 millions d'euros pour le ministère de l'Intérieur. D'après Le Progrès, le fabricant d'armes stéphanois va fournir plusieurs milliers de lanceurs monocoques destinés à équiper les forces de l'ordre. Cap de fin pour deux sites à Saint-Étienne. Placé en redressement judiciaire, le groupe Nozoli a dévoilé hier son plan de sauvegarde. La librairie va sacrifier 4 magasins en Auvergne-Rhône-Alpes, dont celui de Centre-Deux. Et puis on termine par notre traditionnel détour par la Coupe du Monde de foot. Encore convaincant, les Bleus sont qualifiés pour les 8e de finale. Tôt ce matin, succès des Français face aux Suédois 3-0. Les Bleus qui retrouveront les Paraguayens samedi soir à 23h.
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0: Active, il est 16h. Bienvenue en juillet, bienvenue en été, peut-être les vacances pour vous qui approchent. C'est Laurent, welcome. Dans un instant, Robbie Williams et Oria pour les hits. Ce sera après la météo et un nouveau point sur les infos tout de suite à 16h. L'actu dans la Loire avec Anthony Perel. Salut Anthony.
1: Salut Laurent, salut à tous. À la une, cet appel à témoins qui a été lancé par la gendarmerie de la Loire. Gwen Girard, 44 ans, est introuvable depuis le 17 juin dernier. La dernière fois qu'il a été vu, c'était à proximité du parc de Varennes à Roanne. Au moment de sa disparition, il portait un bonnet, un t-shirt rouge et un jogging gris. On vous a mis sa photo et sa description sur notre site et notre appli. Une bonne et une mauvaise nouvelle. Nous avons basculé en juillet, tu le disais, et comme chaque début de mois, des changements s'appliquent. Le prix du gaz augmente, plus 7,5%. C'est aussi aujourd'hui qu'entre en vigueur le nouveau congé supplémentaire de naissance. Concrètement, pour les futurs parents, ils peuvent avoir 1 à 2 mois de congé supplémentaire indemnisé. Rendez-vous les 18 avril et 2 mai prochains pour l'élection présidentielle de 2027. L'information a été dévoilée cette nuit par nos confrères de Ouest France. Cela représente 3 ans de chiffre d'affaires. L'entreprise stéphanoise Vernet-Caron vient de remporter un marché à 15 millions d'euros pour le ministère de l'Intérieur. D'après nos confrères du Progrès, le fabricant d'armes va fournir plusieurs milliers de lanceurs monocoups destinés à équiper les forces de l'ordre. Clap de fin pour deux sites à Saint-Étienne. Placé en redressement judiciaire, le groupe Nozoli a dévoilé hier son plan de sauvegarde et la librairie va sacrifier 4 magasins en Auvergne-Rhône-Alpes, dont celui situé à Centre 2. On poursuit avec notre traditionnel détour par la Coupe du Monde de foot. Encore convaincant, les Bleus se sont qualifiés pour les 8e de finale tôt ce matin. Les Français ont étrié la Suède 3-0 et retrouveront les Paraguayens samedi soir. À suivre à partir de ce soir, Angleterre, République démocratique du Congo, ça débute dans 2 heures maintenant. Belgique, Sénégal suivra à 22h. Et puis dans la nuit, États-Unis, Bosnie, Herzégovine. C'était matinée de reprise à la SS. Après la présentation de Yann Carfo hier, les joueurs ont pu découvrir le nouvel entraîneur à Letra. On rappelle pour l'instant malheureusement que toutes les séances sont à huis clos. Et puis les mercredis en fête sont de retour à Saint-Just-Saint-Rambert. Direction les Bords de Loire avec des animations gratuites tout au long de ce mois de juillet. Ça débute ce soir avec un concert d'ouverture célébrant les années 80. Puisque sont attendus notamment Jean-Pierre Madère ou encore Patrick Hernandez.
0: On passe à la météo, Anthony.
1: Retour d'un grand soleil sans l'ombre d'un nuage sur tout le territoire ligérien. Demain, il fera entre 20 et 25 le matin et le thermomètre va grimper jusqu'à 30 au meilleur de l'après-midi. Pas plus de 25 si vous habitez le secteur de Saint-Bonnet-le-Château.
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0: Eh ben merci Anto.

0: sur Active. C'était ça pique un peu quand même sur la radio de la Loire. Un peu comme ce matin, hein, quand vous avez éteint le réveil après avoir suivi le match des Bleus et fait une nuit un petit peu courte. L'équipe de France qui s'est imposée face à la Suède 3-0 hier en 16e de finale de la Coupe du Monde. Rendez-vous samedi pour le prochain match Paraguay-France. Ce sera à 23h aussi, mais c'est le week-end, donc ça va, c'est pas si grave. Vos pronostics pour ces 8e de finale, la France face au Paraguay. Si vous avez un petit prono, vous pouvez nous le laisser. J'ai regardé les probabilités de victoire sur 90 minutes. Il y a 12% de probabilité qu'on aille en prolongation. Il y a 6% de chance que le Paraguay gagne. Et il y a 82% pour que la France s'impose. Ça se joue au stade de Philadelphie à Philadelphie samedi soir, 23h française, 8e de finale de la Coupe du Monde pour la France. Allez les Bleus! Dans un instant, c'est Gillo et David Guetta. Alex Warren arrive aussi avec la Minute Culture sur Active. Je vais vous parler de ces bestioles qui tournent autour des lampadaires la nuit en été. Pourquoi? Comment? Vous allez tout savoir.
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1: Allez, c'est l'heure d'apprendre des choses sur Active. Et aujourd'hui, parce qu'on est en été, on va résoudre ce mystère qu'on observe tous les soirs en ce moment. Pourquoi les insectes tournent-ils sans arrêt autour des lampes? On pourrait croire qu'ils adorent la lumière, hein, comme ça. Mais en réalité, c'est pas du tout ça. Alors déjà, on va se mettre dans l'ambiance. Voilà, parce qu'on est en été, il fait nuit, il y a de la lumière, on est sur la terrasse pour prendre un peu de fraîcheur. Là, le lampadaire est allumé pas très loin et on voit beaucoup d'insectes nocturnes qui tournent tout autour de ces lampadaires. En fait, ces insectes nocturnes, ils se repèrent naturellement grâce à la lune. Et comme elle est très éloignée, ils gardent un angle constant par rapport à sa lumière pour pouvoir voler en ligne droite. Sauf que quand ils croisent une ampoule, eh ben là, tout se complique parce que contrairement à la lune, cette source de lumière, elle est toute proche. Alors en essayant de conserver le même angle, les insectes se retrouvent à tourner autour de la lampe encore et encore et encore et encore et encore. Oui, ça peut durer longtemps comme ça. C'est pas parce qu'ils sont attirés par la lumière ni parce qu'ils l'aiment, tout simplement parce qu'ils sont complètement désorientés. C'est aussi pour ça que l'écologie est un critère pour couper la lumière dans les villes et les villages tard le soir. Ça évite de désorienter un petit peu tout le monde. Alors la prochaine fois qu'un papillon de nuit fera des tours autour de votre ampoule, dites-vous qu'il cherche pas la lumière, il essaye juste de faire comme Amel Bent. Viser la lune, mais juste pour essayer de retrouver son chemin. Voilà, la Minute Culture sur Active, toujours là pour mettre un peu de lumière dans votre savoir. Et un peu de souvenirs aussi, juste pour le plaisir. S'il le faut, j'en ferai, j'en ai déjà fait. Mais toujours le point levé. Allez, voici DJ Goya.

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0: et David Guetta sur Active, c'était Let's Love. Dans un instant, c'est Shakira et Burna Boy. L'hymne du mondial arrive juste après avoir joué ensemble.
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0: Le son d'Ed Sheeran sur Active, c'était A-Team. Lady Gaga arrive avec ce souvenir, c'est Poker Face. Dans un instant, on fera un point complet sur l'actu et la météo aussi sur Active. Et dans un gros quart d'heure maintenant, le casse-tête à venir sur la radio de la Loire. Mais avant ça, on s'intéresse au week-end qui est en approche. Il devrait être assez agréable côté météo. On parle de tous les bons plans qu'il y a dans la Loire avec Anthony Perel.
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2: Salut à tous, rendez-vous ce vendredi pour la fête de l'été à Roche-la-Molière. Ça se passe place Jean Jaurès dès 18h30. On aura le droit à la Rouchonnette, cette course pour enfants et familles, suivie d'un repas d'un DJ set spécial années 80-90 avant le clou du spectacle, un feu d'artifice à 23h. L'événement est en partenariat avec Active. La volerie du Forêt à Marcy-le-Châtel ouvre tous les jours pendant les vacances scolaires. Dès 14h, venez visiter le parc et les ruines du château de Sainte-Anne avec à 15h un spectacle extérieur de Rapace Voyage, puis à 17h un autre spectacle dans la tour, le vieux chêne aux oiseaux. Et après ces shows, un atelier permettra aux enfants d'apprendre à tenir un rapace et les bases de la fauconnerie. Et puis jusqu'au 1er août prochain, le spectacle nocturne History est de retour à Saint-Romain-le-Puy avec de grandes nouveautés. À la nuit tombée, laissez-vous emporter par les souvenirs grandioses qui refont surface sur le vieil étang. Durée du show, c'est 1h30. Toutes les infos sont à retrouver sur la page Facebook du Quai des Artistes. Voilà, c'est tout pour aujourd'hui. À bientôt dans l'Active Agenda. Attention, notez qu'en cas de canicule, certains événements peuvent être annulés.
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0: 7h sur Active. Bonne soirée, bon mercredi avec Damien et David dans un instant. Et puis Tovlo et Stromae aussi. On va écouter des fleurs juste après la météo. Mais d'abord, on écoute Anthony Perel pour l'actu en 2 minutes à 17h. Les infos, salut Anto.
1: Salut Laurent, salut à tous. À la une, cet appel à témoins lancé par les gendarmes. Gwen Girard, homme de 44 ans, est introuvable depuis mi-juin dernier. La dernière fois qu'il a été vu, c'était à proximité du parc de Varennes-Arouane. Au moment de sa disparition, il portait un bonnet, un t-shirt rouge et un jogging gris. On vous a mis sa photo sur activeradio.com. En voiture sans permis, il est arrêté sur l'autoroute. La scène est surprenante. Elle s'est déroulée sur la 89 dans le secteur de Noir-Étable. Au milieu des voitures roulant à 130, se trouvait un véhicule sans permis, bridé à 45 km/h. Les forces de l'ordre ont interpellé ce conducteur d'une cinquantaine d'années originaire du Rhône. En prime, ce quinquagénaire était positif au cannabis, à l'alcool. Il n'avait pas d'assurance. Le suspect a été placé en garde à vue. Cela représente 3 ans de chiffre d'affaires. L'entreprise stéphanoise Vernet Caron vient de remporter un marché à 15 millions d'euros pour le ministère de l'Intérieur. Selon nos confrères du Progrès, le fabricant d'armes va fournir plusieurs milliers de lanceurs monocoups destinés à équiper les forces de l'ordre. Clap de fin pour De Citre à Saint-Étienne. Placé en redressement judiciaire, le groupe Nozoli a dévoilé hier son plan de sauvegarde. La librairie va sacrifier 4 magasins en Auvergne-Rhône-Alpes, dont celui situé à Centre 2 à Saint-Thé. On poursuit avec notre traditionnel détour par la Coupe du Monde de foot. Encore convaincant, les Bleus se sont qualifiés facilement pour les 8e de finale dans la nuit. Les Français ont étrié la Suède 3-0 et retrouveront le Paraguay samedi soir à 23h. À suivre à partir de ce soir, Angleterre, République démocratique du Congo. Ça va débuter dans 59 minutes maintenant. Belgique, Sénégal suivra à 22h. Puis dans la nuit, États-Unis, Bosnie, Herzégovine. La loyauté avant l'argent, et quoi ? On n'a pas besoin de toi. C'est la banderole déployée ce matin à l'Etra par les Magic Fans, puisque c'était jour de reprise pour les Verts. Et visiblement, les supporters stéphanois n'ont pas oublié le caprice du milieu de terrain qui ne voulait pas évoluer en Ligue 2 la saison dernière. Prêté depuis en Angleterre, il est donc de retour à la SS, qui est malheureusement toujours en Ligue 2. Et puis les mercredis en fête sont de retour à Saint-Just-Saint-Rambert, direction les bords de Loire, avec des animations gratuites tout au long du mois de juillet. Ça débute ce soir avec un concert d'ouverture célébrant les années 80. Et sont attendus notamment Jean-Pierre Madère ou encore Patrick Hernandez.
0: On passe à la météo, Anthony.
1: Et bien, retour d'un grand soleil sans nuages. Demain, dans la Loire, il fera une nouvelle fois entre 20 et 25 degrés le matin, puis le thermomètre va grimper jusqu'à 30 au meilleur de l'après-midi. Pas plus de 25 si vous habitez le secteur de Saint-Bonnet-le-Château.
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0: Ah ben merci Anto, dans un instant le casse-tête du Drive Active. Et avant ça voici Tovlo et Stromae. Brrr, c'est des fleurs.
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0: Et comme tous les soirs, on va réfléchir ensemble à résoudre une énigme en 15 minutes et sans tricher. C'est le défi qu'on vous lance dans le Drive Actif. C'est le casse-tête, c'est parti pour l'énigme ce mercredi. Écoutez bien. Je suis un fruit ou une île des Antilles. Mais si j'explose, méfiez-vous, qui suis-je ? Je suis un fruit ou une île des Antilles. Mais si j'explose, méfiez-vous, qui suis-je ? Facile celle-là aujourd'hui. Donne la réponse après Gims et un point sur la route.
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7: 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Cette année, le Festival de musique classique de la Chaise-Dieu célèbre ses 60 ans. Du 18 au 30 août, plus de 35 concerts et de nombreuses animations sont prévues dans l'abbatiale et les villages alentours. On en parle avec Boris Blanco, directeur général du Festival de la Chaise-Dieu. 60 ans après sa création, qu'est-ce qui fait que le festival reste un événement aussi attendu ?
8: Moi, je pense que ce qui fait que le festival reste un événement aussi attendu, c'est l'incroyable alchimie qu'il y a entre un patrimoine absolument incroyable et qu'on aime toujours redécouvrir, et puis la musique qui vient se mêler avec les pierres de cette abbatiale et cette énergie qui ressort de ces concerts, de tous ces bénévoles qui habitent ce village. On a vraiment l'impression d'être dans une grande célébration pendant 15 jours.
7: Si vous aviez une seule bonne raison à nous donner pour venir découvrir le festival, ce serait laquelle ?
8: Et bien justement, de venir écouter cette musique dans ce patrimoine, de venir redécouvrir un édifice absolument iconique de la région en écoutant les plus belles pages de l'humanité.
7: Merci Boris Blanco. Toute la programmation et la billetterie est à retrouver sur le site du festival ou sur activeradio.com.
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0: 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Allez, c'est l'heure de faire un point sur la route, Anthony.
26: Oui, c'est plutôt fluide, on a juste deux difficultés à Saint-Étienne. C'est la 72 qui est chargée entre Geoffroy-Guichard et Ikea. Quand vous partez en direction de Terre-Noire, on a notre traditionnel kilomètre de ralentissement dans la montée du col de la Borie, côté rocade ouest stéphanoise. Et puis quelques légers coups de frein aux abords du carrefour Mably en ce qui concerne le Rouennais et sur le pont de Givors dans le sens Rhône-Loire.
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Et comme tous les soirs, on vous fait bûcher un petit peu sur le chemin du retour à la maison avec une énigme à résoudre en 15 minutes et sans tricher. C'est l'heure de vous donner la réponse à notre casse-tête. Je suis un fruit ou une île des Antilles. Attention, si j'explose, méfiez-vous. Qui suis-je? C'est la question que je vous posais ce soir. Je suis un fruit ou une île des Antilles. Si j'explose, méfiez-vous. Je suis la grenade. Eh oui, comme dirait Clara Luciani, je suis un fruit, la grenade. Évidemment, l'île Grenade est une île dans les Antilles. Et la grenade, évidemment, c'est aussi une arme qui peut exploser tout à couvert. Voilà, bravo si vous aviez la bonne réponse. Dans un instant, on va faire un point sur l'actu avec Anthony Perel. Il y aura l'actu média aussi juste après. Adèle Castillon, voici Été avec toi sur la Radio de la Loire.

0: Adèle Castillon sur Active, c'était Été avec toi. Il y a Benson Boone qui arrive avant l'actu média de Valentin Barthévian. Mais tout de suite, les infos à 17h30, Anthony Perel.
1: Et à la une, cette bonne et cette mauvaise nouvelle. Nous allons basculer au mois de juillet ce matin. Et comme chaque début de mois, des changements s'appliquent. Le prix du gaz augmente quasiment de plus de 7,5%. Et c'est aussi aujourd'hui qu'entre en vigueur le nouveau congé supplémentaire de naissance. Alors concrètement, pour les futurs parents, ils peuvent désormais avoir 1 à 2 mois de congé supplémentaire indemnisé. Dans le reste de l'actu, la gendarmerie de la Loire lance cet appel à témoins pour tenter de retrouver Gwen, 44 ans, portée disparue depuis le 17 juin. Il a été aperçu pour la dernière fois dans le parc de Varennes à Rouen. Cet habitant de Saint-Cyr de Favière mesure 1m70, il est de type caucasien. On vous a mis sa photo et sa description sur activeradio.com. Rendez-vous est donné les 18 avril et 2 mai prochains pour l'élection présidentielle de 2027. L'information a été dévoilée cette nuit par nos confrères de Ouest-France. Et puis c'était matinée de reprise à l'AS Saint-Etienne. Après la présentation de Yann Caflo hier, les joueurs ont pu découvrir ce nouvel entraîneur écossais à l'Étra ce matin. On rappelle que pour l'instant, malheureusement, toutes les séances sont à huis clos.
0: Et ben merci Anthony, l'actu revient dans une demi-heure. Dans 3 minutes, on retrouve Valentin pour l'actu média. Ce sera après Benson Boone. Voici Ghost Town sur la radio de la Loire. 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

0: Benson Boone sur Active, c'était Ghost Town. Dans un instant, Elliot, on va écouter On s'oubliera, ce sera juste après l'actu média. Salut Valentin.
1: Ouais, salut Laurent, bonsoir à tous.
0: Ah, tu sais qu'on va aussi jouer pour la terrasse de l'été, hein. Il y a 60 euros à gagner ce soir au nouveau bistrot des Halles Essentielles à la Fouillouse. On va jouer tout à l'heure. Pour l'heure, tu viens nous parler télé à la radio, le programme télé de ce soir, et on commence évidemment avec les audiences. Je suis sûr que le match des Bleus a tout déchiré hier.
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1: Eh bien, c'est France 3 qui termine en tête des audiences hier soir avec le téléfilm À qui profite le doute. Vous étiez 3 220 000. M6 est deuxième avec le match de la Coupe du Monde qui a rassemblé 2 620 000 téléspectateurs. Même si je vous vois venir, vous allez me dire, alors quelles sont les audiences du match? Eh bien, elles sont comptabilisées un petit peu plus tard puisque ce n'est pas aux heures de prime time. Mais le match des Bleus a attiré en effet énormément de monde. 10 230 000 téléspectateurs entre 23h et 1h du matin. Et puis, c'est TF1 qui est troisième avec la comédie romantique La Proposition. Le film a diverti 1 840 000 curieux. Allez, on passe maintenant aux dernières actus du petit écran. D'abord, hier, je vous parlais des audiences des chaînes info. Aujourd'hui, je vais vous parler des audiences des chaînes généralistes pour le mois de juin. Médiamétrie a publié les résultats lundi et M6 est au plus haut depuis 18 ans grâce notamment à la Coupe du Monde de foot. Ce n'était pas arrivé depuis octobre 2023. La 6 a réuni 12,4% des 4 ans et plus le mois dernier. Un score qui permet à M6 de prendre la troisième place sur le podium. TF1 reste leader sur l'ensemble du public avec 16,9% de la part d'audience. C'est en baisse hein, par rapport à juin de l'année dernière, mais surtout, elle égale son plus bas score mensuel historique. Et puis, c'est France 2 qui est deuxième avec 13,5% de la part du public. Deuxième actualité, malgré les restrictions budgétaires, France 2 a commandé de nouveaux épisodes de haute saison, de Sœurs et demi, ou encore de Les Trois Brestoises. Le pôle fiction n'est pas épargné par cet effort estimé à 13 millions d'euros, selon la directrice de création qui s'est confiée aux Parisiens. On rappelle que plusieurs programmes de la chaîne vont disparaître, comme la série policière Face à Face, la série A Priori, César Wagner ou encore Tropique Criminel. Ce soir, qu'est-ce qu'on regarde sur les grandes chaînes? Sur TF1, on aura le droit au lancement de la série dramatique All Air Fault. Si vous zappez sur France 2, vous tomberez sur un téléfilm également dramatique, ça s'appelle Un château en Espagne. France 3 nous donne rendez-vous de son côté avec un nouveau numéro de Secrets d'Histoire, Les Amants Tragiques de Meyerling. Si vous êtes plutôt musique, je vous conseille de vous brancher sur France 4 avec le concert d'une véritable star de la scène actuelle française, c'est Aya Nakamura au Stade de France. Sur France 5, on va voyager un petit peu avec Lucie en Thaïlande. Et puis sur M6, c'est bien évidemment la Coupe du Monde de foot. Après Angleterre-Congo à 18h, on pourra regarder Belgique-Sénégal à 22h.

0: son d'Eliott sur Active, c'était On s'oubliera. Bad Bunny arrive avec nos Revival. On fera un point sur la route aussi, mais d'abord on se régale.
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20: Allez, avant d'écouter Bad Bunny, Anthony, la route.
21: Oui, avec toujours quelques difficultés aux abords du Carrefour Mably en ce qui concerne le Rouennais. C'est compliqué quand vous voulez accéder à Saint-Galmier au niveau du Forêt. Comptez un bon kilomètre de ralentissement quand vous venez d'Andrézieux et puis à Saint-Thé, la montée du col de la Borie. Toujours chargé 1,5 km de coup de frein à prévoir entre Roche et Laric.
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son dosier sur Active, c'était Take Me to Church sur la radio de la Loire. Bon mercredi tout le monde, le mercredi vous le savez, c'est le jour des enfants, c'est aussi le jour des sorties ciné. Et cette semaine, les super-héros sont au retour avec Supergirl, la cousine de Superman, qui embarque pour une aventure intergalactique entre vengeance, justice et nouveaux ennemis redoutables. Ça sort aujourd'hui dans les ciné de la Loire. Si vous préférez les grandes légendes revisitées, Hugh Jackman incarne un Robin des Bois vieillissant dans On l'appelait Robin des Bois. C'est une version plus sombre du célèbre hors-la-loi en quête de rédemption. Côté émotion, In Waves raconte une belle histoire d'amour entre deux adolescents passionnés de glisse, brutalement bouleversés par la maladie. C'est un film d'animation salué par toute la critique. Et puis pour rire dans les ciné de la Loire, direction la Corse, avec Cadmerad et Patrick Timsit dans Permis de détruire, une comédie où deux continentaux vont tenter de s'intégrer à la culture insulaire avec des résultats pour le moins explosifs. Voilà, tous ces films et plein d'autres encore à aller voir dans les ciné climatisés de la Loire toute la semaine et durant tout le week-end qui est en approche. Dans un

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3: 18h sur Active. Belle fin de journée avec Fly Project en souvenir dans un instant et Tame Impala, le remix de Dracula avec Jenny de Blackpink. Tout ça avec la météo juste après l'actu en 2 minutes, les infos à 18h avec Anthony Perel. Salut Anthony.
4: Salut Laurent, bonsoir à tous. À la une, une voiture sans permis arrêtée sur l'autoroute. La scène est cocasse, elle s'est déroulée chez nous, sur la 89, dans le secteur de Noirétable. Au milieu des voitures roulant à 130, se trouvait un véhicule sans permis, bridé à 45 km/h. Les forces de l'ordre ont interpellé l'homme au volant, âgé d'une cinquantaine d'années et originaire du Rhône. En prime, le quinquagénaire était positif au cannabis, à l'alcool. Il n'avait pas d'assurance valable. Le suspect a été placé en garde à vue. On vous rappelle cet appel à témoins lancé par les gendarmes ce matin. Gwen, un homme de 44 ans, est introuvable depuis mi-juin dernier. La dernière fois qu'il a été vu, c'était à proximité du parc de Varennes à Roanne. Au moment de sa disparition, il portait un bonnet, un t-shirt rouge, un jogging gris. On vous a mis sa photo sur activeradio.com. Clap de fin pour deux sites à Saint-Etienne. Placé en redressement judiciaire, le groupe Nozoli a dévoilé hier son plan de sauvegarde. La librairie va sacrifier plusieurs magasins en France 4 en Auvergne-Rhône-Alpes, dont celui de Centre 2. On poursuit avec notre traditionnel détour par la Coupe du Monde de foot en Amérique du Nord. Très convaincant hier soir, une nouvelle fois, les Bleus sont qualifiés pour les huitièmes de finale. Ils ont étrié la Suède 3-0 et retrouveront les Paraguayens samedi soir pour une place en quart de finale à suivre dès maintenant. Angleterre, République démocratique du Congo, ça vient de débuter il y a une minute, suivi de Belgique-Sénégal à 22h et puis pour les couches tard, il y aura un États-Unis-Bosnie-Herzégovine à suivre dans la nuit. La loyauté avant l'argent et quoi, on n'a pas besoin de toi, c'est la banderole déployée ce matin à l'Etra. Les Magic fans sont l'auteur de cette dernière. C'était jour de reprise pour les Verts et visiblement les supporters des Verts n'ont pas oublié les caprices du milieu de terrain qui ne voulait pas évoluer en Ligue 2 la saison passée. Il avait été prêté en Angleterre, mais il est de retour à la SS qui est toujours en Ligue 2 et qui vient de faire signer sa première recrue de l'été. C'est officiel depuis une dizaine de minutes. Défenseur âgé de 24 ans, Swahib Nahir débarque en provenance de Guingamp. Il a une petite cinquantaine de matchs au compteur en Ligue 2. Il vient compléter un secteur de jeu plutôt très fourni chez les Verts, mais souvent dépassé la saison dernière. Et puis les mercredis en fête sont de retour à Saint-Just-Saint-Rambert. Direction les Bords de Loire dès à présent avec des animations gratuites prévues tout au long de ce mois de juillet. Ça débute ce soir avec un concert d'ouverture célébrant les années 80 avec notamment attendu sur scène Jean-Pierre Madère ou encore Patrick Hernandez.
3: On passe à la météo, Anto.
4: Pas l'ombre d'un nuage prévu demain, Laurent, dans la Loire. Il fera entre 20 et 25 degrés le matin et puis le mercure va grimper jusqu'à 30 au meilleur de l'après-midi. Si vous habitez le secteur de Saint-Monnet-le-Château, vous serez bien, il fera pas plus de 25 demain.
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3: Eh bien merci Anthony, dans un instant on va jouer ensemble. On a un spa à vous offrir cette semaine sur Active. 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On va vous sélectionner juste après Soprano. Son nouveau morceau c'est DJ, il y a Fly Project qui arrive avant et

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0: Soprano sur Active et son nouveau DJ. Dans un instant, c'est Naïka. Il y aura aussi Lynn avec Un point sur la route. Mais d'abord, on joue.
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29: Et avant d'écouter Naïka, Anthony, la route.
30: Oui, Laurent, c'est fluide dans le Rouennais, RS dans le Fauré. On a quelques légers coups de frein sur le pont de Givors, rien de bien méchant. Et allez, un tout petit kilomètre de ralentissement dans la montée du col de la Bourrique, côté rocade ouest stéphanoise. Mais là aussi, on a vu pire.
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Naïka, c'était One Track Mind sur la radio de la Loire. Belle été tout le monde avec les infos dans un instant. Ce sera après Lynn, voici Je pense à vous sur la radio de la Loire. Et vous bougez pas, d'ici un gros quart d'heure, on jouera ensemble aussi pour la terrasse de l'été. On a 60 euros à vous offrir ce soir encore. 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

0: Et belle fin de journée tout le monde avec le Drive Active. Et dans un instant Slimane pour le retour d'Aïd, c'est la recette. On ira sur les réseaux aussi, on jouera pour la terrasse de l'été. Mais d'abord les infos à 18h30, l'actu en une minute, Anthony Perel.
1: Et à la une, cette bonne mais aussi cette mauvaise nouvelle. Nous avons basculé en juillet ce matin et comme chaque début de mois, des changements s'appliquent. Le prix du gaz augmente, plus 7,5%, mais c'est aussi aujourd'hui qu'entre en vigueur le nouveau congé supplémentaire de naissance. Concrètement, pour les futurs parents, ils peuvent avoir 1 à 2 mois de congé supplémentaire indemnisé. Dans le reste de l'actu, la gendarmerie qui a lancé un appel à témoins pour tenter de retrouver Gwen, 44 ans, portée disparue depuis le 17 juin. Il a été aperçu pour la dernière fois dans le parc Varennes à Roanne. Cet habitant de Saint-Cyr-de-Favière mesure 1m70. Il est de type caucasien. On vous a mis sa photo sur activeradio.com. Rendez-vous les 18 avril et 2 mai prochains pour la présidentielle 2027. Les dates sont tombées. L'info a été dévoilée cette nuit par nos confrères de West France. Et puis c'était matinée de reprise à la SS. Après la présentation de Yann Carflo hier, les joueurs ont pu découvrir leur nouvel entraîneur à l'Etra. On rappelle que pour l'instant, toutes les séances sont à huis clos et ça vient de tomber il n'y a même pas une demi-heure. Saint-Té vient de faire signer sa première recrue de l'année. Sohib Nahir arrive en provenance de Guingamp. Il a joué une cinquantaine de matchs avec l'EAG en Ligue 2 et il s'est engagé pour 4 ans.
0: Eh ben merci Anthony, l'actu revient dans une demi-heure sur Active. D'ici là, on se retrouve dans 5 minutes pour la traîne du jour. On ira voir ce qui buzz sur les réseaux. On joue ensemble pour la terrasse de l'été aussi, mais pour l'heure, voici Slimane. On écoute la recette sur Active.

0: On va jouer pour la terrasse de l'été dans un instant. Alex Warren avant ça pour les hits et tout de suite la traîne du jour. On va sur les réseaux avec toi, Anthony Perel.
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3: Et aujourd'hui, on parle de Padre Guillaume, qu'on pourrait traduire en français comme Père Guillaume, peut-être. C'est très alternatif et c'est donc logiquement Agnès, notre graphiste, qui m'a glissé l'idée de cette trend. Vous avez peut-être vu des vidéos circuler sur les réseaux sociaux. Donc Padre Guillaume, il est prêtre, comme son nom le laisse supposer, mais aussi DJ. Extrait.

vous n'avez pas l'image, mais la foule, elle est en délire. D'ailleurs, le père DJ, c'est une attraction. Il s'est produit à Nantes, il n'y a même pas un mois. Son approche permet de tisser des liens, créer un dialogue entre la puissance de la techno et la profondeur de la musique sacrée. Je cite, « Chaque set est pensé comme un voyage immersif entre énergie collective du dance floor et dimension introspective, peut-on lire en présentation de ses shows. » Sur TikTok, c'est évidemment une star. Il cumule plus de 30 millions de vues. Il a été révélé en 2023 lors d'une performance devant plus de 1,5 million de personnes. C'était aux Journées mondiales de la jeunesse à Lisbonne. Et depuis, il fait le tour du monde avec ses mix.

0: Bon, alors chacun appréciera, mais il y a une vraie belle histoire derrière. Padre Guilherme est portugais. Et c'est lors d'une mission en Afghanistan en 2010, alors qu'il organisait des événements sociaux pour les soldats, qu'il a commencé à mixer. Bah, depuis, il a carrément progressé. David Guetta peut trembler.
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0: Alex Warren sur Active Step Fever Dream. Offenbach arrive avec le remix de Star Sailor. On fera un point sur la route aussi.
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7: RS, Laurence, c'est fluide, c'était déjà le cas plus ou moins tout à l'heure. Il n'y a plus de difficultés dans le Rouennais, le Forêt, le Bassin Stéphano, même sur le pont de Givors. Restez prudents malgré tout.
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1: Allez, c'est l'heure d'apprendre des choses sur Active. Et aujourd'hui, on va résoudre ce mystère qu'on observe tous les soirs en ce moment. Surtout quand il fait chaud, surtout quand c'est l'été. Ah, alors immersion déjà pour commencer. On les observe tous les soirs. Pourquoi les insectes tournent-ils sans arrêt autour des lampes? Alors ça, c'est une excellente question. Il y a des lampes, il y a de la chaleur, il fait beau, il y a des insectes qui tournent autour. On pourrait croire qu'ils adorent la lumière, hein, mais en réalité, c'est pas du tout ça. Beaucoup d'insectes, en fait, sont nocturnes et donc ils se repèrent naturellement grâce à la lune. Et comme elle est très éloignée, bah, ils gardent un angle constant par rapport à sa lumière pour arriver à voler en ligne droite. Mais quand ils croisent une ampoule ou un lampadaire, un réverbère, là, tout se complique parce que contrairement à la lune, cette source de lumière, elle est toute proche et en essayant de conserver le même angle, et bah, les insectes se retrouvent à tourner autour de la lampe, et encore, et encore, et encore, et encore, et encore. Et puis ça peut durer longtemps, hein. Ils sont donc pas du tout attirés par la lumière parce qu'ils l'aiment, non, ils sont juste complètement désorientés. C'est aussi pour ça que c'est pour des raisons écologiques qu'on coupe la lumière dans les centres-villes et les centres-villages. C'est pas que pour l'économie d'énergie, c'est aussi pour préserver la nature et éviter toutes ces espèces animales qui sont complètement désorientées par la lumière. Voilà, donc la prochaine fois qu'un papillon de nuit fera des tours autour de votre ampoule, dites-vous qu'il cherche pas la lumière. Non, il essaye juste de faire comme un Mel Bent. Voilà, il essaye juste de retrouver son chemin, en fait. Voilà, la Minute Culture sur Active, toujours là pour mettre un petit peu de lumière dans votre savoir. Voici Louane. Je sais pas freiner.

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4: Active, il est 19h. Belle fin de journée, bel été avec Calvin Harris et Pharrell Williams. Dans un instant, on va aussi écouter Dara. La gagnante de l'Eurovision, ce sera après la météo. Mais d'abord, les infos à 19h. L'actu dans la Loire en 2 minutes avec Anthony Perel sur Active. Salut Anto.
5: Salut Laurent, salut à tous. À la une, une voiture sans permis arrêtée sur l'autoroute. La scène est déroutante. Elle s'est déroulée sur la 89 dans le secteur de Noir-Étable. Au milieu des voitures roulant à 130, se trouvait un plus petit véhicule sans permis bridé à 45. Normalement, les forces de l'ordre ont interpellé le conducteur âgé d'une cinquantaine d'années, originaire du Rhône. En prime, le quinquagénaire était positif au cannabis, à l'alcool. Il n'avait pas d'assurance. Il a été placé en garde à vue. Un appel à témoins lancé par les gendarmes ce matin. Gwen Girard, homme de 44 ans, est introuvable depuis le 17 juin dernier. La dernière fois qu'il a été vu, c'était à proximité du parc de Varennes à Rouen. Au moment de sa disparition, il portait un bonnet, un t-shirt rouge et un jogging gris. On vous a mis sa photo sur notre site et notre appli. Clap de fin pour deux sites à Saint-Étienne. Placé en redressement judiciaire, le groupe Nozoli a dévoilé hier son plan de sauvegarde. La librairie va sacrifier quatre magasins situés dans notre région, dont celui de Centre 2. On poursuit avec notre traditionnel détour par la Coupe du Monde de foot. Encore convaincant, hier soir, les Bleus se sont qualifiés pour les huitièmes de finale. Les Français ont étrié la Suède 3-0 et retrouveront le Paraguay samedi soir, coup d'envoi à 23h. À suivre à partir de ce soir, Angleterre, République démocratique du Congo qui a débuté à 18h. C'est la mi-temps, suivi de Belgique, Sénégal à 22h, puis dans la nuit, États-Unis, Bosnie, Herzégovine. La loyauté avant l'argent et quoi? On n'a pas besoin de toi. C'est la banderole déployée ce matin à l'Etra par les Magic Fans, puisque c'est jour de reprise pour les Verts et visiblement les supporters stéphanois n'ont pas oublié le caprice du milieu de terrain qui ne voulait pas évoluer en Ligue 2 la saison dernière. Prêté alors en Angleterre l'hiver dernier, il est de retour à la SS qui est toujours en Ligue 2 et qui vient de faire signer sa première recrue de l'été. Défenseur âgé de 24 ans, Swahim Nahir débarque en provenance de Guingamp. Évalué à 2 millions d'euros par Transfermarkt, il a une petite cinquantaine de matchs au compteur en Ligue 2. Il vient compléter un secteur de jeu plutôt fourni mais souvent décevant la saison passée. Et puis les mercredis en fête sont de retour à Saint-Just-Saint-Rampaire. Top départ maintenant, direction les bords de Loire avec des animations gratuites tout au long de ce mois de juillet. Ça débute avec un concert d'ouverture célébrant les années 80 ce soir. Et vous retrouverez Jean-Pierre Malère et son célèbre Macumba ou encore Patrick Hernandez.
4: On passe à la météo, Anthony.
5: Joli ciel bleu, grand soleil et pas l'ombre d'un nuage. Demain dans notre département, il fera entre 20 et 25 degrés le matin et 30 max l'après-midi. Pas plus de 25 si vous habitez le secteur de Saint-Bonnet-le-Château. Vous serez bien. Bonne soirée à notre écoute. À demain.
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4: Eh ben merci Anto, voici Dara. Toi, on te retrouve dans une demi-heure pour la traîne du jour.

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0: Des airs et le rapport Montpellier-Rhin carbone sur Active, c'est pas si facile. C'est pas si facile non plus d'aller se régaler gratos en terrasse. Hein.
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0: 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Pour ce qui est des hits ici, il y a Shakira qui arrive sur Active et Helmut Fritz avant la traîne du jour dans Top RL.
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0: ça m'énerve.
1: Souvenir actif avec Helmut Fritz. C'était ça m'énerve sur la radio de la Loire. Il y a Joseph Kamel qui arrive juste après la traîne du jour. Petit détour par les réseaux avec toi, Anthony.
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3: Et aujourd'hui, on parle de Padre Guilherme, qu'on pourrait traduire en français comme Père Guillaume, peut-être. C'est très alternatif et c'est donc logiquement Agnès, notre graphiste, qui m'a glissé l'idée de cette trend. Vous avez peut-être vu des vidéos circuler sur les réseaux sociaux. Donc, Padre Guilherme, il est prêtre, comme son nom le laisse supposer, mais aussi DJ. Extrait.

vous n'avez pas l'image, mais la foule, elle est en délire. D'ailleurs, le père DJ, c'est une attraction. Il s'est produit à Nantes, il n'y a même pas un mois. Son approche permet de tisser des liens, créer un dialogue entre la puissance de la techno et la profondeur de la musique sacrée. Je cite, « Chaque set est pensé comme un voyage immersif entre énergie collective du dance floor et dimension introspective. Peut-on lire en présentation de ses shows ?» Sur TikTok, c'est évidemment une star. Il cumule plus de 30 millions de vues. Il a été révélé en 2023 lors d'une performance devant plus de 1,5 million de personnes. C'était aux Journées mondiales de la jeunesse à Lisbonne. Et depuis, il fait le tour du monde avec ses mix.

0: chacun appréciera, mais il y a une vraie belle histoire derrière. Padre Guilherme est portugais et c'est lors d'une mission en Afghanistan en 2010, alors qu'il organisait des événements sociaux pour les soldats, qu'il a commencé à mixer. Bah, depuis, il a carrément progressé. David Guetta peut trembler.
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0: Zoé Wyss sur Active, c'était Control sur la radio de la Loire. On va écouter Temper City dans un instant, mais d'abord on prend le contrôle sur la télécommande, le programme télé de ce soir, l'actu média et les audiences avec toi. Salut Valentin.
1: Salut Laurent, bonsoir à tous.
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1: Eh bien c'est France 3 qui termine en tête des audiences hier soir avec le téléfilm À qui profite le doute. Vous étiez 3 220 000. M6 est deuxième avec le match de la Coupe du Monde qui a rassemblé 2 620 000 téléspectateurs. Même si je vous vois venir, vous allez me dire, alors quelles sont les audiences du match? Eh bien elles sont comptabilisées un petit peu plus tard puisque ce n'est pas aux heures de prime time. Mais le match des Bleus a attiré en effet énormément de monde. 10 230 000 téléspectateurs entre 23h et 1h du matin. Et puis, c'est TF1 qui est troisième avec la comédie romantique La Proposition. Le film a diverti 1 840 000 curieux. Allez, on passe maintenant aux dernières actus du petit écran. D'abord, hier, je vous parlais des audiences des chaînes info. Aujourd'hui, je vais vous parler des audiences des chaînes généralistes pour le mois de juin. Médiamétrie a publié les résultats lundi et M6 est au plus haut depuis 18 ans grâce notamment à la Coupe du Monde de foot. Ce n'était pas arrivé depuis octobre 2023. La 6 a réuni 12,4% des 4 ans et plus le mois dernier. Un score qui permet à M6 de prendre la troisième place sur le podium. TF1 reste leader sur l'ensemble du public avec 16,9% de la part d'audience. C'est en baisse hein, par rapport à juin de l'année dernière, mais surtout elle égale son plus bas score mensuel historique. Et puis c'est France 2 qui est deuxième avec 13,5% de la part du public. Deuxième actualité, malgré les restrictions budgétaires, France 2 a commandé de nouveaux épisodes de haute saison de Sœur et demi ou encore de Les Trois Brestoises. Le pôle fiction n'est pas épargné par cet effort estimé à 13 millions d'euros selon la directrice de création qui s'est confiée aux Parisiens. On rappelle que plusieurs programmes de la chaîne vont disparaître, comme la série policière Face à Face, la série A priori César Wagner ou encore Tropique Criminel. Ce soir, qu'est-ce qu'on regarde sur les grandes chaînes? Sur TF1, on aura le droit au lancement de la série dramatique All Air Fault. Si vous zappez sur France 2, vous tomberez sur un téléfilm également dramatique, ça s'appelle Un château en Espagne. France 3 nous donne rendez-vous de son côté avec un nouveau numéro de Secrets d'Histoire, Les Amants Tragiques de Meyerling. Si vous êtes plutôt musique, je vous conseille de vous brancher sur France 4 avec le concert d'une véritable star de la scène actuelle française, c'est Aya Nakamura au Stade de France. Sur France 5, on va voyager un petit peu avec Lucie en Thaïlande. Et puis sur M6, c'est bien évidemment la Coupe du Monde de foot. Après Angleterre-Congo à 18h, on pourra regarder Belgique-Sénégal à 22h.

0: Le son d'Avamax, c'était Million Dollar Baby sur la radio de la Loire. On a parlé télé à la radio, tiens, tout à l'heure avec Valentin. Maintenant, on va parler ciné sur Active, puisque cette semaine, les super-héros sont de retour. Et dès ce mercredi, on peut aller voir Supergirl, la cousine de Superman, qui est de retour sur grand écran pour une aventure intergalactique entre vengeance, justice et nouveaux ennemis redoutables. Vous allez vous régaler. Si vous préférez les grandes légendes revisitées, allez voir Hugh Jackman. Il est à l'affiche d'un Robin des Bois un peu vieillissant, dont On l'appelait Robin des Bois, une version plus sombre du célèbre hors-la-loi. Loi en quête de rédemption, ça sort dans tous les cinés du 42 dès aujourd'hui. Côté émotion, il y a In Waves qui nous conte une belle histoire d'amour entre deux adolescents passionnés de glisse, brutalement bouleversés par la maladie, un film d'animation qui sort dès ce mercredi. Et puis si vous voulez vous marrer, la direction la Corse avec Kad Merad et Patrick Timsit dont Permis de détruire, une comédie où deux continentaux vont tenter de s'intégrer à la culture insulaire avec des résultats pour le moins explosifs. Je vous laisse imaginer, hein. Rendez-vous dans les cinés du 42 pour tous ces films et plein d'autres encore. Bébé Rexha d'ici là et Coldplay arrive sur Active avec le rappel du casse-tête.
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0: suffisamment armé ou complètement largué?
1: Et comme tous les soirs, on réfléchit ensemble pour résoudre des énigmes dans le drive d'Active. C'est le casse-tête, si vous l'avez raté tout à l'heure. Session de rattrapage. Je suis un fruit ou une île des Antilles? Si j'explose, méfiez-vous, mais qui suis-je? C'est la question que je vous posais. Je suis un fruit ou une île des Antilles? Si j'explose, méfiez-vous, je suis... Oui, Clara Luciani, la grenade. La grenade, ce fruit tropical, c'est aussi une île des Antilles, l'île Grenade. Et puis évidemment, la grenade, c'est aussi une arme qui peut exploser. Et auquel cas, il faut se méfier. Bravo si vous aviez la bonne réponse. Prochain casse-tête, demain, évidemment, dans le Drive Active. D'ici là, tous les hits de la Loire sont ici sur la radio de la Loire avec Marguerite. Voici Belle Vie, nouveauté Active.

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